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4: Bonjour à tous. L'essentiel de l'actualité, l'incendie dans les Landes est fixé, annonce d'Emmanuel Macron hier soir lors de son déplacement en Nouvelle-Aquitaine. Pas celui en Gironde, ni celui dans le Var. Les pompiers restent mobilisés dans ces secteurs. Le gouvernement annonce 162 interpellations depuis le 6 juillet en France pour des départs de feu volontaires, un acte puni de 15 ans de réclusion criminelle. Le bilan des incendies cette année est exceptionnel. Plus de 13 000 départs de feu, 115 000 hectares parcourus par les flammes. Les secours sont épuisés après des jours de lutte. Un sapeur-pompier volontaire de 38 ans est mort hier dans les Bouches-du-Rhône. Il a fait une sortie de route alors qu'il participait à un dispositif de prévention contre les feux de forêt. Seul à bord, il partait ravitailler un camion citerne en carburant. Autre accident, 4 pompiers ont été légèrement blessés dans le Var. Leur camion citerne s'est retourné avant de tomber en contrebas de la route. Les 4 victimes ont été transportées dans des hôpitaux de la région. Et de 4, une quatrième vague de chaleur débute aujourd'hui en France. On attend des températures autour des 35-37 degrés dans le sud-ouest et dans la vallée du Rhône. Météo France prévoit des températures élevées pendant toute la semaine. En football, Zinedine Zidane, sélectionneur des Bleus, il doit être officiellement nommé ce matin dès 11h. L'ancien entraîneur du Real Madrid succède à Didier Deschamps.
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5: Et sur la terre de Camargue, c'est le début d'une semaine ensoleillée avec des températures un petit peu en baisse, peut-être encore un petit peu de chaleur ce lundi, mais globalement la semaine sera plus modérée hein, puisqu'on devrait être entre 19-21 sur les minimales et jusqu'à 30-31 pour les maximales, peut-être un peu plus comme je le disais ce lundi d'après les prévisions. On est à peu près raccord avec la moyenne de nos températures saisonnières. En ce 27 juillet, on souhaite une bonne fête à toutes les Nathalie. Bon début de semaine à toutes et à tous.

Bonjour à tous, les prévisions pour cette nouvelle journée, l'horoscope de ce 28 juillet. Avec les béliers, vous fourmillerez d'idées, vous serez appuyé par vos proches pour les réaliser. Taureau, vous allez aborder vos responsabilités avec détermination. Les gémeaux, vous ferez des efforts pour manger plus sainement et cela vous réussira. Les cancers, vous aurez du mal à vous faire entendre. Lion, de nouvelles perspectives s'offrent à vous, réjouissez-vous. Vierge, vous serez sur la même longueur d'onde que votre conjoint. Balance, ce sera une journée agréable car vous aurez souvent le dernier mot. Les scorpions, ce qui ne va pas dans votre sens pourrait vous mettre hors de vous. Sagittaire, vous serez libéré des contraintes habituelles. Capricorne, vous saurez vous donner les moyens de réaliser tous vos projets. Verseau, si les choses vous dépassent, n'hésitez pas à redéfinir vos limites. Enfin les poissons, le rythme va s'accélérer et vous serez pris dans un tourbillon d'activités et ce ne sera pas pour vous déplaire. Très bonne journée à tous.

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1: La thioacétone, comme beaucoup de composés soufrés, possède une odeur fortement nauséabonde, parfois considérée comme la pire connue, propriété amplifiée par sa haute volatilité. En 1889, à Fribourg, en Allemagne, une tentative de distillation de ce composé a provoqué des cas de vomissement et de perte de conscience dans un rayon de 750 mètres.
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Bonjour à tous, nous sommes aujourd'hui le 28 juillet, journée où nous souhaitons une bonne fête au Sanson. Bon anniversaire à vous qui êtes né un 28 juillet, c'est un point en commun que vous avez avec Francis Weber, Vincent Scotto ou encore Jackie Kennedy. Ça s'est passé un 28 juillet 754. Pépin le Bref est sacré roi des Francs à Saint-Denis par le pape Étienne II. Le 28 juillet 1794, c'est l'exécution des frères Robespierre, de Saint-Just, Couthon et d'autres Robert-Pierristes, marquant le début de la fin de la terreur révolutionnaire et de la convention montagnarde sous la Révolution française. 28 juillet 1808, Napoléon Bonaparte, en visite à Montauban, décide de faire de cette ville le chef-lieu du nouveau département de Tarn-et-Garonne. En 1821, le Pérou se déclare indépendant de l'Espagne. Et le 28 juillet 2010, un vote parlementaire interdit les corridas en Catalogne et donne ainsi une victoire historique aux opposants espagnols à la tauromachie. Le dicton du jour à la Saint-Sanson, le soleil est aux chansons. Très bonne journée sur Delta FM.

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1: Et dans votre télé pour ce mardi 28 juillet, je vous propose de partir avec Kenji Girac chez les Turkana avec Rendez-vous en terre inconnue. À l'occasion des 20 ans de cette émission, Frédéric Lopez a pris la route une dernière fois aux côtés de Kenji Girac en direction des plaines désertiques du nord-ouest du Kenya, terre du peuple Turkana. Sur les rives du plus grand lac salé d'Afrique, il découvre des familles animées d'un courage et d'une résilience hors normes. Les Turkana sont des éleveurs qui peuplent l'une des régions les plus arides du Kenya. Mais 6 années successives d'une sécheresse sans précédent ont mis à mal les troupeaux, tuant la grande partie des animaux. Les éleveurs se sont rapprochés du lac Turkana. Là, certaines familles ont fait un choix radical mais indispensable à leur survie. Elles se sont tournées vers la pêche. Kenji Girac et Frédéric Lopez ont partagé le quotidien de l'une de ces communautés à la rencontre de ses membres. Rendez-vous en terre inconnue avec Kenji Girac chez les Turkana, c'est à retrouver ce mardi sur France 2. Également dans votre télé, on retrouve du cinéma avec sur TF1 le Transporteur 2. Sur France 3, c'est la série en inédit OPJ, Nid de Vipère. Sur France 5, un film La Mariée était noire. Sur M6, c'est Zone Interdite, Turquie, Albanie, Monténégro. Enquête sur les nouvelles destinations stars de la Méditerranée. Sur Arte, on retrouve un magnifique documentaire, La Méditerranée en feu. Sur France 4, Ma version de l'histoire. Sur W9, c'est les 20 chansons de Jean-Jacques Goldman préférées des Français. Sur la chaîne TMC, on retrouve 90 enquêtes, chauffards et fêtards. Était brûlant pour les gendarmes du Pays Basque. Sur TFX, on retrouve Arthur et les Minimoys. Sur Gulli, Inspecteur Sun et la malédiction de la veuve. Et sur ces stars, c'est une pièce de théâtre, Sacrée soirée. On termine avec la chaîne Sister qui nous propose donc un film. C'est La colère des titans. Très bonne soirée TV avec Delta FM.
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2: Bonjour à tous. L'essentiel de l'actualité, l'incendie dans les Landes est fixé. Annonce d'Emmanuel Macron hier soir lors de son déplacement en Nouvelle-Aquitaine. Pas celui en Gironde, ni celui dans le Var. Les pompiers restent mobilisés dans ces secteurs. Le gouvernement annonce 162 interpellations depuis le 6 juillet en France pour des départs de feu volontaires. Un acte puni de 15 ans de réclusion criminelle. Le bilan des incendies cette année est exceptionnel. Plus de 13 000 départs de feu, 115 000 hectares parcourus par les flammes. Les secours sont épuisés. Après des jours de lutte, un sapeur-pompier volontaire de 38 ans est mort hier dans les Bouches-du-Rhône. Il a fait une sortie de route alors qu'il participait à un dispositif de prévention contre les feux de forêt. Seul à bord, il partait ravitailler un camion-citerne en carburant. Autre accident, 4 pompiers ont été légèrement blessés dans le Var. Leur camion-citerne s'est retourné avant de tomber en contrebas de la route. Les 4 victimes ont été transportées dans des hôpitaux de la région. Et de 4, une quatrième vague de chaleur débute aujourd'hui en France. On attend des températures autour des 35-37 degrés dans le sud-ouest et dans la vallée du Rhône. Météo France prévoit des températures élevées pendant toute la semaine. En football, Zinedine Zidane, sélectionneur des Bleus, il doit être officiellement nommé ce matin dès 11h. L'ancien entraîneur du Real Madrid succède à Didier Deschamps.
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3: Et sur la terre de Camargue, c'est le début d'une semaine ensoleillée avec des températures un petit peu en baisse, peut-être encore un petit peu de chaleur ce lundi, mais globalement la semaine sera plus modérée hein, puisqu'on devrait être entre 19-21 sur les minimales et jusqu'à 30-31 pour les maximales, peut-être un peu plus comme je le disais ce lundi d'après les prévisions. On est à peu près raccord avec la moyenne de nos températures saisonnières. En ce 27 juillet, on souhaite une bonne fête à toutes les Nathalie. Bon début de semaine à toutes et à tous.
4: Bonjour tout le monde, vous l'avez remarqué, pas d'excellent matin cette semaine, c'est l'heure des vacances. Mais on se retrouve très vite, l'émission fera son grand retour le lundi 3 août dès 7h pour attaquer une nouvelle saison tous ensemble sur le 88.9.

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2: Bonjour à tous, les prévisions pour cette nouvelle journée, l'horoscope de ce 28 juillet. Avec les béliers, vous fourmillerez d'idées, vous serez appuyé par vos proches pour les réaliser. Taureau, vous allez aborder vos responsabilités avec détermination. Les gémeaux, vous ferez des efforts pour manger plus sainement et cela vous réussira. Les cancers, vous aurez du mal à vous faire entendre. Lion, de nouvelles perspectives s'offrent à vous, réjouissez-vous. Vierge, vous serez sur la même longueur d'onde que votre conjoint. Balance, ce sera une journée agréable car vous aurez souvent le dernier mot. Les scorpions, ce qui ne va pas dans votre sens pourrait vous mettre hors de vous. Sagittaire, vous serez libéré des contraintes habituelles. Capricorne, vous saurez vous donner les moyens de réaliser tous vos projets. Verseau, si les choses vous dépassent, n'hésitez pas à redéfinir vos limites. Enfin les poissons, le rythme va s'accélérer et vous serez pris dans un tourbillon d'activités et ce ne sera pas pour vous déplaire. Très bonne journée à tous.

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1: Bonjour à tous, vous l'avez peut-être remarqué, gros ralentissement ce lundi matin sur l'autoroute A709 entre Nîmes et Montpellier, un accident impliquant 7 véhicules qui a provoqué plus de 13 km de bouchons en direction de Montpellier jusqu'au secteur Nîmes-Ouest. Les secours et les dépanneurs ont été mobilisés pour évacuer les véhicules et sécuriser la chaussée. Les automobilistes étaient invités à éviter ce secteur où la circulation était très perturbée pendant plusieurs heures. La gendarmerie dans le Gard qui alerte sur une nouvelle vague d'escroqueries téléphoniques. Ce sont de faux conseillers bancaires ou prétendus agents anti-fraude qui contactent ces particuliers pour leur faire réaliser des virements. Certaines victimes ont perdu jusqu'à 8000 euros. Les autorités rappellent qu'une banque ne demande jamais à ses clients de transférer de l'argent pour sécuriser un compte et appellent à la plus grande vigilance. C'est une bonne nouvelle face à la chaleur. À Vauvert, plusieurs écoles seront équipées de climatisation pour la rentrée prochaine. La commune qui réalise actuellement les travaux grâce aux agents du service bâtiment et garage de la ville. Le but est d'améliorer le confort des élèves et des personnes. Face aux fortes chaleurs estivales, des nouvelles installations doivent être opérationnelles dès la reprise des cours. Au Grand-du-Roi, la mairie renforce son dispositif de participation citoyenne à la sécurité. Les habitants sont invités à devenir des citoyens référents, c'est le nom, pour signaler aux forces de l'ordre des situations inhabituelles ou des comportements jugés suspects dans leur quartier. Déjà une vingtaine de volontaires participent à ce dispositif, mais la commune cherche de nouveaux relais, notamment plusieurs secteurs encore peu couverts. Et puis, vous avez peut-être vu des avions volant à très basse altitude, ils ont intrigué les habitants du Gros-du-Roi hier matin. Il ne s'agissait pas d'une opération de surveillance, mais bien d'une campagne de démoustication. Encore une. Trois appareils de l'entente interdépartementale pour la démoustication du littoral méditerranéen. Ils ont traité près de 296 hectares de zones humides entre le Gros-du-Roi et Guemortes et les Spiguettes. Le but est bien de limiter la prolifération des moustiques après les dernières pluies. Très bonne journée sur Delta FM.

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1: Les aliments bons pour les reins. La betterave, c'est un aliment ayant de nombreuses propriétés diurétiques et détoxifiantes qui favorisent la santé des reins. Riche en potassium, ce légume est recommandé pour renforcer et nettoyer les reins, le foie et la vésicule biliaire. Afin de profiter de ses bienfaits au maximum, il est conseillé de préparer un jus de betterave et de carotte ou de l'ajouter à des salades composées. Les myrtilles, ce sont des détoxifiants rénaux qui ont également des effets purificateurs pour la vessie. Leurs propriétés renforcent le fonctionnement des reins et les préviennent des infections, puisqu'elles empêchent les bactéries de se développer. Il est recommandé de boire un jus de myrtille à jeun. Les céréales complètes, ces aliments sont connus pour leur grand apport en fibres, ce qui génère l'élimination des toxines et des déchets. Les céréales aident à éliminer la rétention d'eau et désintoxiquent également les reins. Le céleri, cet aliment est composé d'eau, de sels minéraux et de vitamines. Grâce à ses composés et propriétés diurétiques, il est très conseillé pour nettoyer naturellement les reins et ainsi entraîner l'élimination des déchets. À consommer en jus, en infusion ou dans les salades composées. Les fraises, ce sont de puissants antioxydants qui aident à protéger les structures du corps cellulaire et qui préviennent les dommages oxydatifs. Inclure des fraises dans son régime alimentaire renforce la santé des reins, prévient les inflammations et aide à les nettoyer naturellement puisqu'elles permettent l'élimination des déchets de l'organisme. La pastèque, c'est l'un des meilleurs aliments qui permettent de soutenir les reins et de lutter contre les maladies des voies urinaires. Ce fruit délicieux est composé de 93% d'eau, ce qui correspond à seulement 20 calories au 100 grammes. C'est aussi un antioxydant puissant et une source de vitamines et de sels minéraux, comme le potassium et le magnésium. La pastèque est donc idéale pour les reins et pour prévenir les maladies telles que la cystite, la lithiase rénale, l'urétrite et la rétention d'eau. Enfin, le cresson. Il contient des propriétés diurétiques bonnes pour les reins. Cette plante prévient et lutte contre la formation de calculs dans les reins ou dans la vésicule, combat la rétention d'eau et favorise l'élimination des toxines.

Bonjour à tous, nous sommes aujourd'hui le 28 juillet, journée où nous souhaitons une bonne fête aux Sansons. Bon anniversaire à vous qui êtes né un 28 juillet, c'est un point en commun que vous avez avec Francis Weber, Vincent Scotto ou encore Jackie Kennedy. Ça s'est passé un 28 juillet 754. Pépin le Bref est sacré roi des Francs à Saint-Denis par le pape Étienne II. Le 28 juillet 1794, c'est l'exécution des frères Robespierre, de Saint-Just, Couthon et d'autres Robert-Pierristes, marquant le début de la fin de la terreur révolutionnaire et de la convention montagnarde sous la Révolution française. 28 juillet 1808, Napoléon Bonaparte, en visite à Montauban, décide de faire de cette ville le chef-lieu du nouveau département de Tarn-et-Garonne. En 1821, le Pérou se déclare indépendant de l'Espagne. Et le 28 juillet 2010, un vote parlementaire interdit les corridas en Catalogne et donne ainsi une victoire historique aux opposants espagnols à la tauromachie. Le dicton du jour à la Saint-Sanson, le soleil est aux chansons. Très bonne journée sur Delta FM.

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1: Bonjour à tous, à la une de l'actualité sportive en football, il arrive Zinedine Zidane, sélectionneur des Bleus. Il doit être officiellement nommé ce matin dès 11h. L'ancien entraîneur du Real Madrid succède à Didier Deschamps. Son premier match à la tête de l'équipe de France est annoncé le 25 septembre contre la Turquie. On connaît le plus beau but de la Coupe du Monde 2026 de football. Il est signé Sidney Lopez Cabral. Le défenseur du Cap-Vert a été récompensé pour sa frappe spectaculaire dans la lucarne face à l'Argentine. C'était lors des 16e de finale. Son but devance notamment ceux de Lionel Messi, Kylian Mbappé ou Erling Haaland. En cyclisme, Tadej Pogacar domine le classement des primes sur le Tour de France. Le Slovène a empoché près de 612 000 euros, 500 000 uniquement pour sa victoire à Paris. Loin derrière, Remco Evenepoel touche près de 248 000 euros. Isaac Del Toro, un petit peu plus de 155 000. Au total, c'est près de 2,5 millions d'euros de primes qui ont été distribuées sur cette édition. Une somme traditionnellement partagée par les coureurs avec leurs coéquipiers et leur staff. Allez, ça bouge dans les coulisses de la Formule 1. Le Français Gwen Lagru quitte Mercedes. Il rejoint Red Bull en 2027. Depuis 11 ans, il était chargé de repérer et d'accompagner les jeunes pilotes de l'écurie allemande. Il a notamment découvert Kimi Antonelli et suivi la progression d'Esteban Ocon et de George Russell. Voilà pour l'essentiel de l'actualité sportive. Très bonne journée à tous.

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2: Dans votre agenda de ce mardi 28 juillet sur Delta FM, le cinéma municipal Marcel Pagnol vous invite à une soirée sous les étoiles au pied des remparts sud d'Aiguemortes. Venez découvrir le film Michael dans ce cadre historique unique, idéal pour partager un moment convivial et riche en émotions, en famille ou entre amis. Pour profiter pleinement de cette séance estivale dans le plus grand confort, il est conseillé de prévoir plaid, coussin ou couverture. Les billets sont à retirer directement au cinéma Marcel Pagnol ou sur le site internet du cinéma. Le cinéma en plein air Michael, c'est donc à retrouver au rempart sud d'Aiguemortes ce mardi à partir de 22h et le tarif il est unique, il est de 4€. Également dans votre agenda, la ville de Vauvert anime votre soirée sur la place des Halles Marie-Grasset avec son rendez-vous hebdomadaire incontournable les mardis de Vauvert. C'est l'occasion parfaite pour flâner dans une ambiance musicale chaleureuse, agrémentée par la présence de Livensax. Entre les espaces de jeux dédiés aux enfants et les options de restauration sur place, tout est réuni pour partager un moment de détente en famille ou entre amis au cœur de la cité. Les mardis de Vauvert, c'est à retrouver donc ce mardi et tous les autres mardis également du mois d'août. Place des Halles Marie-Grasset à Vauvert à partir de 19h et ce jusqu'à 23h. Et pour finir, direction La Grande Motte, sur la rive de l'étang du Ponant, pour une soirée placée sous le signe de l'évasion musicale avec le groupe Oya Quinté ou Oya 5T. C'est d'une passion commune pour le groove, la mélodie et l'improvisation. Ce quinté propose une musique ouverte sur le monde. Leur répertoire, influencé par des sonorités allant des Caraïbes à l'île de la Réunion en passant par le hard bop des années 60, vous promet un voyage artistique sans frontières, riche en couleurs et en surprises. Jazz au Ponant avec Oya Quinté, c'est à retrouver donc sur les rives de l'étang du Ponant à La Grande Motte à partir de 21h. Très bonne sortie avec Delta FM.
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2: Vous avez envie de vous évader, de vous ressourcer et de profiter de la nature pendant les chaudes journées d'été? Eh bien, préparez-vous à découvrir un lieu magique tout près de chez nous, direction la cascade de la Vis, un véritable paradis naturel entre le Gard et l'Hérault, au pied des Causses de Blanda. Un coin de paradis où l'eau cristalline et les paysages sauvages vous attendent. Suivez-moi, je vous guide à travers ce lieu enchanteur. La cascade de la Vis est un véritable trésor caché entre les deux départements, donc du Gard et de l'Hérault, et à deux pas du parc national des Cévennes. Si vous êtes amateur de paysages sauvages et préservés, vous allez donc adorer cet endroit. En plein cœur de la nature, la rivière Vis dévale les pentes et forme une succession de vasques naturelles et de petites cascades cristallines qui descendent en cascade. Le tout dans un décor spectaculaire avec les gorges calcaires et les monts Cévenols en toile de fond. Ce lieu est un véritable havre de paix pour ceux qui cherchent à se déconnecter de l'agitation quotidienne. Ce qui fait la beauté de la cascade de la Vis, c'est sa fraîcheur naturelle et son côté très sauvage. L'eau est d'une clarté saisissante, filtrée par les roches karstiques environnantes, donnant à la rivière des reflets turquoise incroyables, un endroit parfait pour se baigner librement et profiter des vertus apaisantes de la nature. Cet endroit est donc un lieu prisé pour une baignade rafraîchissante. Vous pourrez vous installer dans une de ces vasques profondes et y tremper vos pieds, ou si vous préférez même plonger pour profiter pleinement de l'eau fraîche. C'est l'endroit donc idéal pour passer une journée en famille ou même entre amis à l'ombre des arbres. Mais ce n'est pas tout, la cascade de la Vis n'est pas seulement un lieu pour se baigner. Si vous aimez marcher, vous allez adorer la balade le long de la rivière. Des sentiers ombragés serpentent les berges, vous permettant de découvrir des vues spectaculaires sur les gorges et les petites cascades secondaires qui jalonnent le parcours. C'est une promenade paisible, parfaite pour se détendre et se ressourcer. Si vous avez plus d'énergie et que vous souhaitez explorer davantage, plusieurs randonnées un peu plus longues vous permettent de découvrir des points de vue imprenables sur des sites voisins comme le cirque de Navacelles, le mont Saint-Baudy ou même le pic d'Angeau. À chaque pas, vous découvrirez donc un nouveau panorama à couper le souffle. Et tout près de la cascade, vous allez également trouver une halte charmante puisque c'est le village de Saint-Laurent-le-Minier qui accueille donc cette magnifique cascade. Ce village Cévenol typique vous plonge dans l'histoire du sud de la France avec ses ponts anciens, ses maisons en pierre et son patrimoine préservé. Une balade donc dans ses rues, une glace à la main ou une pause dans un café local et vous voilà plongé dans l'atmosphère authentique de ce village où le temps semble s'être arrêté. Alors si vous êtes à la recherche d'un lieu unique où allier baignade, randonnée et découverte, la cascade de la Vis est définitivement un must cet été. En plus d'être facilement accessible depuis Montpellier, environ une heure de route, elle offre un cadre naturel, sauvage et apaisant, idéal pour se ressourcer. Entre limpides, végétation luxuriante et paysages à couper le souffle, cet endroit vous garantit une expérience inoubliable en plein cœur des Cévennes. Alors on vous donne rendez-vous à la cascade de la Vis pour une escapade rafraîchissante et 100% nature.

0: 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Il est 8h. 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
2: Bonjour à tous, à la une de l'actualité, la situation s'améliore dans les Landes. Le président Emmanuel Macron a annoncé hier soir que l'incendie près de Biscarrosse était désormais fixé, mais le feu en Gironde, lui, reste actif. Après plusieurs jours d'évacuation, la très grande majorité des habitants concernés dans les Landes peuvent rentrer chez eux. Cela concerne près de 15 000 personnes. La sécurité va être renforcée dans les musées français après plusieurs vols, dont le spectaculaire casse du Louvre en octobre dernier. Le ministère de la Culture annonce 33 mesures. Les œuvres les plus vulnérables pourront notamment être mises à l'abri en attendant de sécuriser leur exposition. Des contrôles aléatoires des musées et un renforcement de la formation des agents sont également prévus. La chaleur revient en force sur la France, une nouvelle vague de fortes températures aujourd'hui, avec un pic attendu demain. Le thermomètre pourrait grimper jusqu'à 40 degrés dans le sud-ouest et restera élevé toute la semaine. Météo France appelle à la vigilance. C'est une journée décisive qui s'annonce aujourd'hui pour l'Espagne qui tente de reprendre le contrôle de deux gigantesques incendies qui ravagent les environs de Madrid et la région voisine de Castille et Léon. Les flammes ont déjà détruit environ 75 000 hectares de végétation et provoqué l'évacuation d'au moins 60 000 personnes.
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4: Et sur la terre de Camargue, c'est le début d'une semaine ensoleillée avec des températures un petit peu en baisse, peut-être encore un petit peu de chaleur ce lundi, mais globalement la semaine sera plus modérée hein, puisqu'on devrait être entre 19-21 sur les minimales et jusqu'à 30-31 pour les maximales, peut-être un peu plus comme je le disais ce lundi d'après les prévisions. On est à peu près raccord avec la moyenne de nos températures saisonnières. En ce 27 juillet, on souhaite une bonne fête à toutes les Nathalie. Bon début de semaine à toutes et à tous.

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1: Bonjour à tous, les prévisions pour cette nouvelle journée, l'horoscope de ce 28 juillet. Avec les béliers, vous fourmillerez d'idées, vous serez appuyé par vos proches pour les réaliser. Taureau, vous allez aborder vos responsabilités avec détermination. Les gémeaux, vous ferez des efforts pour manger plus sainement et cela vous réussira. Les cancers, vous aurez du mal à vous faire entendre. Lion, de nouvelles perspectives s'offrent à vous, réjouissez-vous. Vierge, vous serez sur la même longueur d'onde que votre conjoint. Balance, ce sera une journée agréable car vous aurez souvent le dernier mot. Les scorpions, ce qui ne va pas dans votre sens pourrait vous mettre hors de vous. Sagittaire, vous serez libéré des contraintes habituelles. Capricorne, vous saurez vous donner les moyens de réaliser tous vos projets. Verseau, si les choses vous dépassent, n'hésitez pas à redéfinir vos limites. Enfin, les poissons, le rythme va s'accélérer et vous serez pris dans un tourbillon d'activités et ce ne sera pas pour vous déplaire. Très bonne journée à tous.
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1: Bonjour à tous, vous l'avez peut-être remarqué, gros ralentissement ce lundi matin sur l'autoroute A709 entre Nîmes et Montpellier, un accident impliquant 7 véhicules qui a provoqué plus de 13 km de bouchons en direction de Montpellier jusqu'au secteur Nîmes-Ouest. Les secours et les dépanneurs ont été mobilisés pour évacuer les véhicules et sécuriser la chaussée. Les automobilistes étaient invités à éviter ce secteur où la circulation était très perturbée pendant plusieurs heures. La gendarmerie est dans le Gard qui alerte sur une nouvelle vague d'escroqueries téléphoniques. Ce sont de faux conseillers bancaires ou prétendus agents anti-fraude qui contactent ces particuliers pour leur faire réaliser des virements. Certaines victimes ont perdu jusqu'à 8000 euros. Les autorités rappellent qu'une banque ne demande jamais à ses clients de transférer de l'argent pour sécuriser un compte et appellent à la plus grande vigilance. C'est une bonne nouvelle face à la chaleur. À Vauvert, plusieurs écoles seront équipées de climatisation pour la rentrée prochaine. La commune qui réalise actuellement les travaux grâce aux agents du service bâtiment et garage de la ville. Le but est d'améliorer le confort des élèves et des personnels face aux fortes chaleurs estivales. Des nouvelles installations doivent être opérationnelles dès la reprise des cours. Au Gros-du-Roi, la mairie renforce son dispositif de participation citoyenne à la sécurité. Les habitants sont invités à devenir des citoyens référents, c'est le nom, pour signaler aux forces de l'ordre des situations inhabituelles ou des comportements jugés suspects dans leur quartier. Déjà une vingtaine de volontaires participent à ce dispositif, mais la commune cherche de nouveaux relais, notamment plusieurs secteurs encore peu couverts. Et puis, vous avez peut-être vu des avions volant à très basse altitude. Ils ont intrigué les habitants du Gros-du-Roi hier matin. Il ne s'agissait pas d'une opération de surveillance, mais bien d'une campagne de démoustication. Encore une. 3 appareils de l'entente interdépartementale pour la démoustication du littoral méditerranéen. Ils ont traité près de 296 hectares de zones humides entre le Gros-du-Roi et Guemortes et l'Espiguette. Le but est bien de limiter la prolifération des moustiques après les dernières pluies. Très bonne journée sur Delta FM.

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1: Et dans votre télé pour ce mardi 28 juillet, je vous propose de partir avec Kenji Girac chez les Turkana avec Rendez-vous en terre inconnue. À l'occasion des 20 ans de cette émission, Frédéric Lopez a pris la route une dernière fois aux côtés de Kenji Girac en direction des plaines désertiques du nord-ouest du Kenya, terre du peuple Turkana. Sur les rives du plus grand lac salé d'Afrique, il découvre des familles animées d'un courage et d'une résilience hors normes. Les Turkana sont des éleveurs qui peuplent l'une des régions les plus arides du Kenya, mais 6 années successives d'une sécheresse sans précédent ont mis à mal les troupeaux, tuant la grande partie des animaux. Les éleveurs se sont rapprochés du lac Turkana. Là, certaines familles ont fait un choix radical mais indispensable à leur survie. Elles se sont tournées vers la pêche. Kenji Girac et Frédéric Lopez ont partagé le quotidien de l'une de ces communautés à la rencontre de ses membres. Rendez-vous en terre inconnue avec Kenji Girac chez les Turkana, c'est à retrouver ce mardi sur France 2. Également dans votre télé, on retrouve du cinéma avec sur TF1 le Transporteur 2. Sur France 3, c'est la série en inédit OPJ, Nid de Vipère. Sur France 5, un film La Mariée était noire. Sur M6, c'est Zone Interdite, Turquie, Albanie, Monténégro. Enquête sur les nouvelles destinations stars de la Méditerranée. Sur Arte, on retrouve un magnifique documentaire, La Méditerranée en feu. Sur France 4, Ma version de l'histoire. Sur W9, c'est les 20 chansons de Jean-Jacques Goldman préférées des Français. Sur la chaîne TMC, on retrouve 90 enquêtes, Chauffard et Fêtard, étaient brûlants pour les gendarmes du Pays Basque. Sur TFX, on retrouve Arthur et les Minimoys. Sur Gulli, Inspecteur Sen et la malédiction de la veuve. Et sur ces stars, c'est une pièce de théâtre, Sacrée soirée. On termine avec la chaîne Sister qui nous propose donc un film, c'est La colère des titans. Très bonne soirée TV avec Delta FM.
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1: Aujourd'hui, nous recevons Patrick Artero, président du tout nouveau festival Nuit des Remparts qui se tiendra les 13, 14 et 15 août 2026 au cœur des Remparts d'Aigues-Mortes. Un événement qui promet de marier musique du monde et jazz dans un cadre historique exceptionnel. Bonjour Patrick.
2: Bonjour.
1: Alors pour démarrer, je vous laisse vous présenter.
2: Eh bien, je m'appelle donc Patrick Artero, j'ai fait toute ma carrière en tant que trompettiste de jazz et de des musiques du monde. J'ai joué un petit peu partout dans le monde. Je me suis bien amusé à souffler dans mon instrument. Maintenant, je me suis un petit peu reconverti. Je dirige cette boîte de production qui s'appelle Maestoso Productions. Voilà. Et donc, on est à l'initiative, en partenariat avec les monuments nationaux, de cette première édition des Nuits des Remparts. Voilà.
1: Et justement, est-ce que vous pouvez nous en dire un petit peu plus sur ce festival, ce qui a motivé peut-être aussi sa création?
2: Eh bien, c'est un festival donc qui est basé sur la rencontre déjà des vieilles pierres, le mariage des pierres avec la musique, c'est quelque chose de formidable. En plus, on a sur ces trois jours, il y a trois formules différentes musicales. Le premier soir, c'est quand même un clin d'œil à la Camargue avec toute sa multiple. Comment dire,
1: c'est le côté manouche un peu.
2: Voilà, c'est ça exactement. Et puis le lendemain, il y aura une chanteuse d'origine tunisienne qui est maintenant, je crois qu'elle est américaine, elle est plus franco. Voilà, enfin, elle est tuniso franco américaine.
1: Ok, d'accord.
2: Et elle a produit son album qui s'appelle Mra, qui veut dire en arabe veut dire la femme. Et c'est tout cet hommage avec une tendance pop, électro, folk, voilà. On en aura plein de surprises, ça sera super.
1: Et alors pour le troisième soir,
2: parce le troisième soir, c'est une rencontre avec un de mes vieux complices avec qui j'ai joué il y a longtemps, mais on va faire je l'ai programmé parce que je trouve que Mario Canon, c'est son nom, est un formidable pianiste de jazz martiniquais, et en même temps son dernier album qui s'appelle Caldera, qui veut dire fusion, il a construit cet album avec deux énormes pointures de la Caraïbe, à savoir Arnaud Dolmen à la batterie et Michel Alibou à la contrebasse. Voilà.
1: Et alors, qu'est-ce qui vous a motivé à créer ce festival?
2: Je suis venu il y a 2 ans. J'ai assisté à un concert à l'intérieur des remparts, donc dans la cour du logis des gouverneurs. Et j'ai trouvé que la scène, tout était naturel, et en même temps c'était majestueux, c'était magique, il y avait plein de... Je suis resté bouche bée devant cet endroit qui est superbe, vraiment. Et donc, le bureau de notre asso, on s'est dit, tiens, ça serait peut-être intéressant d'essayer de voir si on pourrait faire quelque chose. Donc on a contacté les monuments nationaux, et donc on a travaillé dessus de façon à ce qu'on puisse vous présenter ces 3 jours de musique au mois d'août prochain.
1: Ça va être un sacré défi quand même de faire un festival au cœur de ces remparts, surtout en pleine saison.
2: On avait regardé il y avait quelques kakémonos l'historique des fêtes de la ville, et à cette époque-là, au milieu août, il n'y avait pas, il y avait la fête de Saint-Louis, mais un petit peu avant.
1: Fin août.
2: Mais il n'y avait pas de concert vraiment dans cet ordre d'idée, quoi. Donc, on s'est dit qu'il y avait peut-être quelque chose à tenter et à creuser, voilà.
1: Et alors, comment vous avez fait le choix des artistes, alors pour le troisième groupe, pour la soirée du 15, vous nous avez raconté, mais pour le premier et le deuxième groupe?
2: Alors, le premier groupe, en fait, le premier soir, c'est plutôt comme un hommage à la Camargue. Et on a appelé donc David Garliski, qui joue du violon et qui a un quintet de jazz manouche dans la lignée de Django Reinhardt, Stéphane Grappelli. Voilà, donc on a trouvé tout naturel de marier cette
1: ce style musical
2: ouais, exactement
1: avec le lieu. Voilà. Et pour
2: Emel, on avait entendu parler parce que un de nos directeurs artistiques est tunisien et donc il nous avait parlé de cette chanteuse qui avait été en premier plan dans le printemps arabe en Tunisie. Mm-hmm. Voilà, donc on a gardé ça un petit peu de côté et puis finalement voilà, on a acté.
1: Ok. Et alors au-delà de cette première édition, est-ce qu'il y a des projets, une ambition particulière pour l'avenir des Nuits des Remparts? Est-ce que vous souhaitez peut-être élargir la programmation ou proposer de nouveaux formats?
2: Oui, bien sûr. Là déjà on va laisser passer les trois jours.
1: Évidemment.
2: Mais oui, je pense qu'on aimerait bien pouvoir faire un peu plus de programmation sur ce festival. Et puis peut-être éventuellement un quatrième jour où ça serait peut-être de la danse,
1: wow.
2: Et où, genre je sais pas, un grand bal de compas ou
1: okay.
2: Quelque chose de plus moderne, je sais pas. Pour l'instant il y a plein d'idées qui arrivent dans la tête, donc il faut okay. Faut tout mettre, il faut trier, et puis
1: c'est ça. Puis déjà aussi laisser passer la première édition pour
2: exactement
1: ensuite,
2: exactement
1: préparer la seconde. Comment on fait pour pouvoir réserver ses places?
2: Eh ben toute la billetterie est en ligne, donc vous tapez les Nuits des Remparts et vous avez tous les renseignements. Même sur Instagram, vous pouvez trouver, même Facebook, vous pouvez trouver tous les renseignements possibles et inimaginables pour cette première édition.
1: Eh bien parfait, merci beaucoup en tout cas pour nous avoir présenté ce festival ambitieux. Donc pour découvrir la programmation complète, réserver les places et suivre l'actualité des Nuits des Remparts, on peut aussi aller sur votre site internet Maestoso Productions. .com.
2: Oui, mais surtout les Nuits des Remparts.
1: Ok.
2: Si vous allez sur les Nuits des Remparts, Aigues-Mortes, ou même Aigues-Mortes, vous allez voir.
1: Je crois sur le site des monuments.
2: Voilà.
1: Monuments historiques. Monuments nationaux. Monuments nationaux. Eh bien, parfait. Patrick Artero, nous vous souhaitons une belle réussite pour cette première édition.
2: Eh bien, on va croiser les doigts. Toi.
1: Et on vous dit à très vite pour de nouvelles aventures musicales.
2: Merci beaucoup.

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1: À Aiguemorte, un établissement hôtelier haut de gamme recherche activement un ou une employée d'étage pour intégrer ses équipes dès à présent. En évoluant dans un cadre luxueux, vous serez garant de la propreté et de la mise en valeur des espaces, assurant un niveau de prestation irréprochable pour une clientèle exigeante. Vos missions consisteront à réaliser avec minutie le nettoyage et le rangement complet des chambres, incluant la confection des lits et la remise en état des salles de bain, ainsi que l'entretien rigoureux des parties communes. Une excellente présentation et un grand sens du relationnel sont indispensables, puisque vous serez amené à côtoyer directement des clients haut de gamme tout au long de votre service. Le poste est à pourvoir immédiatement dans le cadre d'un CDD initial de 3 mois, renouvelable, avec une perspective d'inscription sur du long terme. Le temps de travail est fixé à 35 heures par semaine en journée, incluant une présence les week-ends et les jours fériés selon les plannings. La rémunération est établie sur une base horaire brute de 12,31 €.
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0: Il est 9h.
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2: Bonjour à tous, à la une de l'actualité, la situation s'améliore dans les Landes. Le président Emmanuel Macron a annoncé hier soir que l'incendie près de Biscarrosse était désormais fixé, mais le feu en Gironde, lui, reste actif. Après plusieurs jours d'évacuation, la très grande majorité des habitants concernés dans les Landes peuvent rentrer chez eux. Cela concerne près de 15 000 personnes. La sécurité va être renforcée dans les musées français après plusieurs vols, dont le spectaculaire casse du Louvre en octobre dernier. Le ministère de la Culture annonce 33 mesures. Les œuvres les plus vulnérables pourront notamment être mises à l'abri en attendant de sécuriser leur exposition. Des contrôles aléatoires des musées et un renforcement de la formation des agents sont également prévus. La chaleur revient en force sur la France, une nouvelle vague de fortes températures aujourd'hui, avec un pic attendu demain. Le thermomètre pourrait grimper jusqu'à 40 degrés dans le sud-ouest et restera élevé toute la semaine. Météo France appelle à la vigilance. C'est une journée décisive qui s'annonce aujourd'hui pour l'Espagne qui tente de reprendre le contrôle de deux gigantesques incendies qui ravagent les environs de Madrid et la région voisine de Castille et Léon. Les flammes ont déjà détruit environ 75 000 hectares de végétation et provoqué l'évacuation d'au moins 60 000 personnes.
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3: Et sur la terre de Camargue, c'est le début d'une semaine ensoleillée avec des températures un petit peu en baisse, peut-être encore un petit peu de chaleur ce lundi, mais globalement la semaine sera plus modérée hein, puisqu'on devrait être entre 19-21 sur les minimales et jusqu'à 30-31 pour les maximales, peut-être un peu plus comme je le disais ce lundi d'après les prévisions. On est à peu près raccord avec la moyenne de nos températures saisonnières. En ce 27 juillet, on souhaite une bonne fête à toutes les Nathalie. Bon début de semaine à toutes et à tous.
4: Bonjour tout le monde, vous l'avez remarqué, pas d'excellent matin cette semaine, c'est l'heure des vacances. Mais on se retrouve très vite, l'émission fera son grand retour le lundi 3 août dès 7h pour attaquer une nouvelle saison tous ensemble sur le 88.9.

Bonjour à tous, nous sommes aujourd'hui le 28 juillet, journée où nous souhaitons une bonne fête aux Sansons. Bon anniversaire à vous qui êtes né un 28 juillet, c'est un point en commun que vous avez avec Francis Weber, Vincent Scotto ou encore Jackie Kennedy. Ça s'est passé un 28 juillet 754. Pépin le Bref est sacré roi des Francs à Saint-Denis par le pape Étienne II. Le 28 juillet 1794, c'est l'exécution des frères Robespierre, de Saint-Just, Couthon et d'autres Robert-Pierristes, marquant le début de la fin de la terreur révolutionnaire et de la convention montagnarde sous la Révolution française. 28 juillet 1808, Napoléon Bonaparte, en visite à Montauban, décide de faire de cette ville le chef-lieu du nouveau département de Tarn-et-Garonne. En 1821, le Pérou se déclare indépendant de l'Espagne. Et le 28 juillet 2010, un vote parlementaire interdit les corridas en Catalogne et donne ainsi une victoire historique aux opposants espagnols à la tauromachie. Le dicton du jour, à la Saint-Sanson, le soleil est aux chansons. Très bonne journée sur Delta FM.

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1: Bonjour à tous, vous l'avez peut-être remarqué, gros ralentissement ce lundi matin sur l'autoroute A709 entre Nîmes et Montpellier, un accident impliquant 7 véhicules qui a provoqué plus de 13 km de bouchons en direction de Montpellier jusqu'au secteur Nîmes-Ouest. Les secours et les dépanneurs ont été mobilisés pour évacuer les véhicules et sécuriser la chaussée. Les automobilistes étaient invités à éviter ce secteur où la circulation était très perturbée pendant plusieurs heures. La gendarmerie dans le Gard qui alerte sur une nouvelle vague d'escroqueries téléphoniques. Ce sont de faux conseillers bancaires ou prétendus agents anti-fraude qui contactent ces particuliers pour leur faire réaliser des virements. Certaines victimes ont perdu jusqu'à 8000 euros. Les autorités rappellent qu'une banque ne demande jamais à ses clients de transférer de l'argent pour sécuriser un compte et appelle à la plus grande vigilance. C'est une bonne nouvelle face à la chaleur. À Vauvert, plusieurs écoles seront équipées de climatisation pour la rentrée prochaine. La commune qui réalise actuellement les travaux grâce aux agents du service bâtiment et garage de la ville. Le but est d'améliorer le confort des élèves et des personnels face aux fortes chaleurs estivales. Des nouvelles installations doivent être opérationnelles dès la reprise des cours. Au Grand-du-Roi, la mairie renforce son dispositif de participation citoyenne à la sécurité. Les habitants sont invités à devenir des citoyens référents, c'est le nom, pour signaler aux forces de l'ordre des situations inhabituelles ou des comportements jugés suspects dans leur quartier. Déjà une vingtaine de volontaires participent à ce dispositif, mais la commune cherche de nouveaux relais, notamment plusieurs secteurs encore peu couverts. Et puis, vous avez peut-être vu des avions volant à très basse altitude. Ils ont intrigué les habitants du Gros-du-Roi hier matin. Il ne s'agissait pas d'une opération de surveillance, mais bien d'une campagne de démoustication. Encore une. 3 appareils de l'entente interdépartementale pour la démoustication du littoral méditerranéen. Ils ont traité près de 296 hectares de zones humides entre le Gros-du-Roi et Guemortes et l'Espiguette. Le but est bien de limiter la prolifération des moustiques après les dernières pluies. Très bonne journée sur Delta FM.

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2: Dans votre agenda de ce mardi 28 juillet sur Delta FM, le cinéma municipal Marcel Pagnol vous invite à une soirée sous les étoiles au pied des remparts sud d'Aiguemorte. Venez découvrir le film Michael dans ce cadre historique unique, idéal pour partager un moment convivial et riche en émotions, en famille ou entre amis. Pour profiter pleinement de cette séance estivale dans le plus grand confort, il est conseillé de prévoir plaid, coussin ou couverture. Les billets sont à retirer directement au cinéma Marcel Pagnol ou sur le site internet du cinéma. Le cinéma en plein air Michael, c'est donc à retrouver au rempart sud d'Aiguemorte ce mardi à partir de 22h et le tarif il est unique, il est de 4€. Également dans votre agenda, la ville de Vauvert anime votre soirée sur la place des Halles Marie-Grasset avec son rendez-vous hebdomadaire incontournable les mardis de Vauvert. C'est l'occasion parfaite pour flâner dans une ambiance musicale chaleureuse, agrémentée par la présence de Livensachs. Entre les espaces de jeux dédiés aux enfants et les options de restauration sur place, tout est réuni pour partager un moment de détente en famille ou entre amis au cœur de la cité. Les mardis de Vauvert, c'est à retrouver donc ce mardi et tous les autres mardis également du mois d'août. Place des Halles Marie-Grasset à Vauvert à partir de 19h et ce jusqu'à 23h. Et pour finir, direction La Grande Motte sur la rive de l'étang du Ponant pour une soirée placée sous le signe de l'évasion musicale avec le groupe Oya Quinté ou Oya 5T. C'est d'une passion commune pour le groove, la mélodie et l'improvisation. Ce quinté propose une musique ouverte sur le monde. Leur répertoire influencé par des sonorités allant des Caraïbes à l'île de la Réunion en passant par le hard bop des années 60 vous promet un voyage artistique sans frontières, riche en couleurs et en surprises. Jazz au Ponant avec Oya Quinté, c'est à retrouver donc sur les rives de l'étang du Ponant à La Grande Motte à partir de 21h. Très bonne sortie avec Delta FM.
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2: Tout cet été, on a décidé de vous emmener au Siquarium pour en découvrir un petit peu les recoins. On est dans les backstage aujourd'hui, cette semaine, avec Bastien, responsable technique. Bonjour.
3: Bonjour.
2: Alors là, on est dans le lieu qu'on appelle le labo, où il y a donc des choses qu'on a déjà pu voir. On a la reproduction des poissons, mais on a aussi un autre type de reproduction, les coraux.
3: Alors oui, c'est ici. Alors quand on parle de reproduction, il y a très peu d'espèces de coraux que nous reproduisons par reproduction sexuée. Sinon, c'est beaucoup du bouturage que nous faisons, donc de la multiplication plus que de la reproduction. Ça commence à se faire sur certaines espèces. On a déjà eu des reproductions sexuées, mais ça concerne une à deux espèces de coraux durs au sein du Siquarium pour le moment.
2: Donc ça peut se faire quand même.
3: C'est intriguant. Ah oui, la reproduction des coraux peut se faire et se fait naturellement. Ouais. Nous, on a eu la chance de pouvoir l'observer sur une certaine espèce qui s'appelle le Poscilopora. Donc ça, les coraux se reproduisent. Ça forme une petite larve. Cette petite larve, elle va nager et se fixer sur un support et ensuite se développer et donner un nouveau pied de corail.
2: D'accord. Ils se reproduisent comment, du coup ?
3: Du coup, il y a des gamètes mâles et femelles. Alors, en plus, c'est un peu compliqué chez les Poscilopora puisque c'est une autofécondation. Parce que il y a des gamètes mâles et femelles au sein du même corail qui se fécondent, qui font une larve. Cette petite larve qu'on appelle la larve planula va nager et se fixer sur un support et ensuite va grandir pour devenir un nouveau pied de corail.
2: Donc c'est assez étrange parce qu'en fait on est un peu à mi-chemin entre du végétal et de l'animal finalement, quelque sorte. Enfin,
3: Alors les coraux, ce sont des animaux, mais par contre qui s'inspirent un peu du règne végétal puisque tous les coraux en fait abritent une algue photosynthétique. Donc il va pouvoir réaliser la photosynthèse au même titre qu'une plante. Et c'est grâce à cette petite algue en fait que les coraux vont pouvoir grandir. Ce n'est pas l'essentiel des coraux. Il y a des coraux qui sont symbiotiques, donc qui abritent ces petites algues unicellulaires qui leur donnent d'ailleurs toutes ces couleurs différentes. Et certains coraux qui, eux, ne peuvent pas faire de photosynthèse, n'ont pas ce pigment qui leur permet de faire la photosynthèse, eux, par contre, sont obligés de chasser et de se nourrir comme un animal.
2: D'accord.
3: Voilà.
2: Et de chasser, du coup, un peu comme une plante carnivore, par exemple, ce genre de choses.
3: On peut imaginer ça comme une anémone. Le plus simple, c'est de prendre une anémone. Une anémone, on peut comparer ça à un polype, c'est-à-dire qu'il y a une bouche et des tentacules. Les tentacules sont là pour piéger la proie et la bouche pour la digérer.
2: Donc là, on a dans les bacs devant nous, justement, on parlait de couleurs il y a quelques minutes. Alors, on a ces petits poissons très colorés, d'ailleurs, qui ont l'air de nous dire bonjour. Et puis derrière, on a tous ces petits coraux. Vous le disiez, on a vraiment toutes les couleurs. Là, on a du orange, du vert. C'est ça aussi la signature du corail et l'image qu'on s'en fait d'ailleurs à travers le monde. C'est toutes ces couleurs chatoyantes qu'on essaye de protéger aussi.
3: C'est ça. Il y a une grande variété de couleurs et de formes. Puisque ici, on peut voir qu'il y a des coraux qui vont former plutôt des assiettes, plutôt des plateaux. D'autres qui vont avoir une forme plutôt arborescente, donc qui vont ressembler un petit peu à des arbres. Et il y a une très grande variété au sein des coraux.
2: Et j'imagine des spécificités aussi, par exemple en Méditerranée et puis à travers le monde aussi, on ne retrouve pas forcément les mêmes coraux, puisque pas forcément les mêmes températures d'eau, etc. Ça dépend de ça aussi.
3: Effectivement, alors on a les coraux, alors l'image qu'on s'en fait, c'est évidemment les coraux très colorés, des barrières tropicales, enfin des grandes barrières de corail. Mais en Méditerranée, il y a aussi des espèces de coraux qui sont un peu moins flashy, on va dire, mais qui vivent aussi dans nos mers. On a découvert récemment aussi dans les fjords en Norvège qu'il y avait aussi des petites barrières de corail, d'eau froide, mais qui étaient aussi très jolies avec énormément de couleurs. Donc oui, les coraux, on en retrouve un peu partout, mais la plus grande variété se retrouve quand même autour de l'équateur.
2: On parle aussi de blanchiment du corail, notamment de plus en plus à notre époque, malheureusement. C'est dû à quoi, ça ? Qu'est-ce que c'est, en fait ? Qu'est-ce que ça signifie ?
3: Alors, le blanchiment du corail, il y a deux explications. Il y a les montées des températures. qui vont avoir pour conséquence que cette petite algue unicellulaire qui vit au sein des coraux photosynthétiques, elle va être expulsée. Et donc le corail n'aura plus cet apport de carbone, enfin les effets bénéfiques pour lui de la photosynthèse pour sa croissance, ne les aura plus et du coup ne pourra plus se développer comme il faut. Et en plus de ça, on parle aussi de l'acidification des océans qui en fait empêche une bonne calcification des coraux puisque le pH de l'eau de mer diminue tout doucement et ça ne favorise pas la calcification chez les coraux.
2: Calcification qui permet
3: Alors la calcification, un peu comme nos os, c'est qu'il permet au corail de grandir. D'accord. C'est-à-dire qu'il va pouvoir fixer le bicarbonate de calcium qu'il y a dans l'eau et va pouvoir développer son squelette calcaire.
2: D'accord. Donc ici, dans les coraux qu'on élève, cultive, du coup on ne sait pas trop quel est le mot, c'est quoi le mot exact d'ailleurs qu'on dira.
3: Ce serait plutôt cultivé. Voilà, ouais, comme une plante en fait, on fait des boutures, c'est-à-dire qu'on va fractionner un corail en quatre petits bouts qui vont nous donner quatre nouveaux coraux.
2: Et donc ensuite, on les dispatche dans les bassins, à la fois pour le côté esthétique, mais peut-être pour les animaux aussi, pour recréer de l'habitat naturel et puis pour jouer aussi sur leur vie quotidienne en fait.
3: Alors effectivement, il y a le côté pour égayer l'aquarium, faire joli, mettre de la couleur, mais les poissons aussi se sentent mieux quand on se rapproche le plus possible de leur habitat et qu'ils ont des endroits où ils peuvent se cacher, se promener entre les coraux. C'est quelque chose qui doit être rassurant pour eux aussi.
2: Et donc là, on adapte en fonction de l'habitat naturel du poisson, du type de poisson.
3: Voilà, exactement. Alors après, selon les poissons, y en a qui sont prédateurs du corail, donc évidemment, il ne faut pas les mélanger avec les coraux. Mais oui, en général, les poissons se sentent mieux quand les bacs sont décorés et bien remplis.
2: Donc, quand on se promène dans le Seaquarium, si on voit des coraux dans les bacs de différents poissons, en fait, c'est un petit peu le paysage qu'on aurait naturellement.
3: Voilà. Alors, comme on dit, on ne fait pas forcément des bacs qu'on appelle écotypiques, c'est-à-dire, par exemple, un aquarium des Caraïbes où il n'y aurait que des coraux des Caraïbes, des poissons des Caraïbes. Mais on essaie de coller au mieux à ce qui existe dans la nature. Vu que la plupart des poissons viennent de la zone Indo-Pacifique, ici on a beaucoup de coraux qui viennent de cette zone-là. Et on les utilise même si ils sont mélangés avec des poissons des Caraïbes qui n'auraient jamais vu ces coraux-là dans les Caraïbes. Ils s'en accommodent très bien et ça permet d'égayer les aquariums.
2: On a combien d'espèces différentes de coraux au Seaquarium, hein ?
3: Alors, on a à peu près 80 espèces qui se répartissent en deux familles. Donc, on a ce qu'on appelle les coraux durs. Donc, ils vont fabriquer un squelette calcaire, un petit peu comme nous fabriquons nos os. Et on a ce qu'on appelle les coraux mous, qui, eux, en fait, ont plutôt un corps spongieux, rempli d'eau, mais une base qui leur permet de s'accrocher au support. Donc, une toute petite partie calcaire qui leur sert juste d'accroche. Et voilà.
2: Et ils sont reconnaissables facilement, les coraux
3: Alors les coraux mous sont reconnaissables parce que du coup quand il y a du mouvement, du brassage dans les aquariums, on les voit bouger. Tandis que les coraux durs qui sont vraiment calcaires, eux n'ont pas de mouvement. Donc oui, on peut les reconnaître facilement.
2: Je vous invite à venir les découvrir, tenter de les reconnaître un petit peu et voir les différents types, les différentes espèces de coraux dans tous les recoins de ce Seaquarium du Gros du Roi. Merci.
3: Merci à vous.
2: Et seaquarium.fr pour retrouver toute l'actualité du Seaquarium et puis la page Facebook aussi. Merci.
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1: Cinéma. Bonjour Camille.
2: Bonjour Tom.
1: Alors on se retrouve pour la programmation du cinéma Marcel Pagnol d'Aigues-Mortes pour ce lundi 27 et mardi 28 juillet. Et à l'affiche, nous retrouvons Toy Story 5.
2: Buzz, Woody, Jessie et le reste de la bande verront leur travail remis en question lorsqu'ils découvriront que ce qui obsède les enfants d'aujourd'hui s'appelle l'électronique.
1: Toy Story 5, c'est donc en séance Ciné Babies ce mardi à 14h30. On a également le film Michael ce mardi 28 juillet à 22h à Aigues-Mortes, donc au pied des remparts. Donc c'est un cadre exceptionnel avec une séance exceptionnelle et un tarif exceptionnel puisqu'il est de 4€ pour aussi bien les plus jeunes que pour tout le monde. Et vous pouvez déjà réserver votre place pour cette séance directement sur le site internet du cinéma, donc cinéma-aigues-mortes.com. Vous pouvez passer directement au cinéma à l'accueil, réserver votre place, donc toujours au tarif de 4€. On a également des mignons et des monstres.
2: Découvrez l'histoire turbulente et évidemment vraie des mignons et la manière dont ils ont conquis Hollywood, où ils sont devenus de véritables stars de cinéma, puis ils ont tout perdu, et enfin ils ont libéré des monstres dans notre monde.
1: Des mignons et des monstres, c'est lundi à 16h30 et mardi à 18h30. On a également On l'appelait Robin des Bois, lundi 18h. La bataille de Gaulle, J'écris ton nom, lundi à 20h30. Permis de détruire, mardi 20h30. Et Vaiana, la légende du bout du monde, c'est lundi à 14h30 et mardi à 16h30. Merci beaucoup Camille.
2: Merci Tom, à bientôt.
1: À bientôt.

0: 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Il est 10h. 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
2: Bonjour à tous, à la une de l'actualité, la situation s'améliore dans les Landes. Le président Emmanuel Macron a annoncé hier soir que l'incendie près de Biscarrosse était désormais fixé, mais le feu en Gironde, lui, reste actif. Après plusieurs jours d'évacuation, la très grande majorité des habitants concernés dans les Landes peuvent rentrer chez eux. Cela concerne près de 15 000 personnes. La sécurité va être renforcée dans les musées français après plusieurs vols, dont le spectaculaire casse du Louvre en octobre dernier. Le ministère de la Culture annonce 33 mesures. Les œuvres les plus vulnérables pourront notamment être mises à l'abri en attendant de sécuriser leur exposition. Des contrôles aléatoires des musées et un renforcement de la formation des agents sont également prévus. La chaleur revient en force sur la France, une nouvelle vague de fortes températures aujourd'hui, avec un pic attendu demain. Le thermomètre pourrait grimper jusqu'à 40 degrés dans le sud-ouest et restera élevé toute la semaine. Météo France appelle à la vigilance. C'est une journée décisive qui s'annonce aujourd'hui pour l'Espagne qui tente de reprendre le contrôle de deux gigantesques incendies qui ravagent les environs de Madrid et la région voisine de Castille et Léon. Les flammes ont déjà détruit environ 75 000 hectares de végétation et provoqué l'évacuation d'au moins 60 000 personnes.

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1: Chers auditeurs, bonjour. Nous sommes très heureuses, ma collègue Erin Poetica et moi-même, d'accueillir aujourd'hui sur notre plateau radiophonique des invités tout à fait exceptionnels, Monsieur Ésope et Monsieur Phèdre. Bienvenue à vous deux, poètes de l'Antiquité.
5: Quel honneur pour nous de vous recevoir devant les micros de Delta FM. Vous venez d'effectuer un très long voyage à travers le temps qui, sans doute, fut particulièrement éprouvant pour vous. Déjà à peu près 5 siècles vous séparent l'un de l'autre, sachant que Monsieur Ésope est né le premier et, de lui à nous, plus d'un millénaire s'est écoulé.
6: Oh oui, je suis, moi, largement le doyen dans toute cette histoire.
7: Vos fables, cher ami, se transmettaient alors seulement de bouche à oreille. C'est cette tradition orale qui les a apportées jusqu'à moi. Je n'ai fait ensuite que les mettre en vers. Puis j'ai inventé d'autres avec non seulement des animaux, mais aussi des êtres humains.
5: Et c'est donc grâce à vos créations à tous les deux que Jean de La Fontaine a écrit ses propres fables, très inspirées des vôtres.
1: Pouvez-vous nous donner quelques exemples de fables qui, de M. Ésope, sont arrivées à M. Phèdre et ensuite reprises par M. Jean de La Fontaine ?
5: Des histoires donc qui ont été inventées il y a plus de 2500 ans et que les enfants de 2025 apprennent encore à l'école.
6: Eh bien, le corbeau et le renard, le loup et l'agneau, le lion et le moucheron datent de ces années-là en effet.
7: C'est ce qui s'appelle avoir du succès. Mais nous étions loin de nous en douter à l'époque.
1: Oui, et même Monsieur Jean de La Fontaine, ici présent le mois dernier, me confiait qu'il était tout étonné d'apprendre une chose pareille. Lui et son ami Molière auraient été bien surpris d'entendre leur œuvre récitée ou jouée au XXIe siècle.
7: Molière, dites-vous ? Je crois que son théâtre est parvenu aujourd'hui jusqu'à nos côtes méditerranéennes.
6: Ah, le théâtre grec, cher ami. Le chant des poètes déclamés sous les étoiles, né comme moi, dans l'Antiquité, berceau de notre civilisation méditerranéenne.
1: Il est vrai que nous pourrions considérer que seul M. Jean de La Fontaine est un poète du Nord, alors que vous êtes tous deux des poètes du Sud.
5: Oui, en fait, disons du nord de la France et du sud de la Méditerranée.
7: Ne me parlez plus de la Méditerranée. J'en ai encore le mal de mer. Je crains beaucoup les voyages en bateau, voyez-vous. Avec de plus ce lessivage à l'arrivée dans votre imprimante 3D.
6: Moi, c'est pareil. Mais permettez, cher ami, de vous rappeler la morale d'une de mes histoires. Le lièvre et la tortue. Si je me souviens bien... Il y a si longtemps. Ah ! Rien ne sert de courir, il faut partir à point. Nous avons avancé très lentement, mais sommes arrivés à bon port. Eh bien, avant cette bête terrible qui crache dans le ciel ces fumées noires qui empoisonnent jusqu'aux étoiles.
1: Vous voulez parler d'un avion ?
6: Avion ? Connais pas. Avion ? Peut-être.
5: Nous comprenons bien sûr que vous soyez quelque peu désorienté dans notre monde moderne.
6: Pour tout vous dire, je préfère les transmissions géographiques, orales que matérielles. Je les trouve, comment dire, magiques. Après tant d'années, nos histoires sont arrivées aux oreilles de Monsieur Phèdre, puis à celles de Monsieur Jean, qui les a retraduites pour vous.
7: Jusqu'à leurs oreilles, mais aussi sous leurs yeux, n'est-ce pas ? Car il a bien fallu que je les écrive sur quelques papyrus pour ne pas les oublier, pour les retravailler, les nuancer.
1: Chers invités, la grande horloge du temps, au petit poignet de Mélanie, marque hélas la fin de notre émission. Comme promis, vous allez rejoindre Jean de La Fontaine, en vous glissant dans notre imprimante 3D. Il vous attend dans son XVIIe siècle pour trinquer avec vous à la taverne de la rue Saint-Honoré à Paris, où Molière est également attendu demain.
6: Du moment que nous ne prenons pas le bateau, je suis bien content. Merci pour votre invitation. Nous transmettrons bien le bonjour à Jean et Jean-Baptiste de votre part.
7: Mais à la sortie de l'imprimante, nous aurons un fleuve. La Seine, je crois. Y aura-t-il un radeau pour rejoindre la terre ferme ?
1: Ne vous inquiétez pas. Un guide sera là pour vous diriger sans problème vers votre rendez-vous. Pas de radeau, mais un pont. Un pont tout décoré en votre honneur.
5: Nous attendons maintenant un signe de Tom en direct radiophonique. Voilà. Chers auditeurs, Tom verse maintenant dans le carburateur de l'imprimante quelques gouttes d'eau salée, prélevées à l'espiguette. Notre plage voisine où nos invités sont arrivés ce matin. Quelques gouttes et quelques grains de sable soigneusement choisis selon une recette secrète qui permet seule d'actionner la machine. Voilà, Tom nous fait signe, c'est prêt. Venez messieurs, nous vous remercions en vous accompagnant à la porte du temps.

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1: À Aiguemorte, un établissement hôtelier haut de gamme recherche activement un ou une employée d'étage pour intégrer ses équipes dès à présent. En évoluant dans un cadre luxueux, vous serez garant de la propreté et de la mise en valeur des espaces, assurant un niveau de prestation irréprochable pour une clientèle exigeante. Vos missions consisteront à réaliser avec minutie le nettoyage et le rangement complet des chambres, incluant la confection des lits et la remise en état des salles de bain, ainsi que l'entretien rigoureux des parties communes. Une excellente présentation et un grand sens du relationnel sont indispensables puisque vous serez amené à côtoyer directement des clients haut de gamme tout au long de votre service. Le poste est à pourvoir immédiatement dans le cadre d'un CDD initial de 3 mois renouvelable avec une perspective d'inscription sur du long terme. Le temps de travail est fixé à 35 heures par semaine en journée, incluant une présence les week-ends et les jours fériés selon les plannings. La rémunération est établie sur une base horaire brute de 12,31 €.
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1: Comme chaque jour, on fait le point sur la programmation de votre cinéma Vogue du Gros du Roi. Le programme de ces lundis et mardis 27 et 28 juillet avec le film La Chaleur, drame thriller de Stéphane Demoustier avec Adrien Hussein, Tristan Richard et Martina Lamana. Il fait anormalement chaud sur les plages des Landes et Marwan, 17 ans, passe sa dernière journée au camping avec une angoisse. Le corps qu'il a enseveli la veille sur la plage va-t-il apparaître au grand jour? Marwan se demande par ailleurs s'il n'est pas en train de tomber amoureux de la charmante Julia. La Chaleur, c'est donc à voir dans votre cinéma Vogue et c'est à voir ce mardi à 17h15. Également au programme pour ces deux jours, on commence par la journée de lundi. La fille dans les nuages, 18h. 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Charlie et les kangourous, 14h. Vaiana, 19h30. Supergirl, 14h. Et l'Odyssée, 18h. Interdit aux moins de 12 ans. Pour la journée de mardi, La fille dans les nuages est à 16h15. Charlie et les kangourous, 18h, Vaiana 14h, L'Odyssée 14h et 19h30, La bataille de Gaulle 2, J'écris ton nom à 20h. Et vous retrouvez ces horaires sur le site cinemavogue-grosduroi.com. À noter que, petite astuce, souvent sur le site de Allociné, vous retrouvez la suite de la semaine quand c'est pas mis en ligne encore sur le site du cinéma. Vous cherchez sur Allociné, Cinéma Vogue, Le Gros du Roi, et vous voyez si vous retrouvez les horaires du mercredi 29 et de la suite. Bonne séance dans votre cinéma.

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1: La thioacétone, comme beaucoup de composés soufrés, possède une odeur fortement nauséabonde, parfois considérée comme la pire connue, propriété amplifiée par sa haute volatilité. En 1889, à Fribourg, en Allemagne, une tentative de distillation de ce composé a provoqué des cas de vomissement et de perte de conscience dans un rayon de 750 mètres.
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2: Bonjour à tous, à la une de l'actualité, la situation s'améliore dans les Landes. Le président Emmanuel Macron a annoncé hier soir que l'incendie près de Biscarrosse était désormais fixé, mais le feu en Gironde, lui, reste actif. Après plusieurs jours d'évacuation, la très grande majorité des habitants concernés dans les Landes peuvent rentrer chez eux. Cela concerne près de 15 000 personnes. La sécurité va être renforcée dans les musées français après plusieurs vols, dont le spectaculaire casse du Louvre en octobre dernier. Le ministère de la Culture annonce 33 mesures. Les œuvres les plus vulnérables pourront notamment être mises à l'abri en attendant de sécuriser leur exposition. Des contrôles aléatoires des musées et un renforcement de la formation des agents sont également prévus. La chaleur revient en force sur la France, une nouvelle vague de fortes températures aujourd'hui, avec un pic attendu demain. Le thermomètre pourrait grimper jusqu'à 40 degrés dans le sud-ouest et restera élevé toute la semaine. Météo France appelle à la vigilance. C'est une journée décisive qui s'annonce aujourd'hui pour l'Espagne qui tente de reprendre le contrôle de deux gigantesques incendies qui ravagent les environs de Madrid et la région voisine de Castille et Léon. Les flammes ont déjà détruit environ 75 000 hectares de végétation et provoqué l'évacuation d'au moins 60 000 personnes.

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1: Et si ensemble on levait nos yeux vers les cieux ? Votre rendez-vous astronomie, c'est tout de suite. Lorsque la nuit tombe et que le ciel se tapisse de lumière scintillante, on se plaît à penser qu'on contemple un océan d'étoiles. Pourtant, ces points brillants ne sont pas tous des soleils lointains. Certains sont des planètes, d'autres des galaxies, et parfois des satellites ou même des météores furtifs. Petit voyage au cœur des véritables étoiles et des intrus célestes. Tout commence par les nébuleuses. Les étoiles naissent dans les nébuleuses où la gravité rassemble poussière et gaz jusqu'à provoquer des réactions nucléaires en augmentant la pression et la température. Puis, elles commencent à fusionner l'hydrogène, processus qui rythmera l'essentiel de leur vie d'étoile. Elles se déclinent en plusieurs types. Les naines rouges, petites, peu lumineuses mais presque immortelles. Les naines jaunes, comme notre Soleil, stables et accueillantes pour la vie. Géantes et supergéantes, qui sont énormes, brillantes mais fugaces. Les étoiles à neutrons et les pulsars, des vestiges ultra-denses de supernovas, et les trous noirs stellaires issus de l'effondrement d'étoiles massives. Les étoiles sont principalement définies par leur masse, qui est comparée à celle de notre Soleil, donc mesurée en unités solaires. Ça va de 0,085 masse solaire à 250 masses solaires, soit 250 fois la masse de notre Soleil. En dessous, un astre ne peut pas déclencher des réactions nucléaires nécessaires pour briller. Il n'est donc pas considéré comme une étoile. Leur température de surface va de 3000 à plus de 30 000 degrés et elle détermine leur couleur, rouge pour les plus froides, bleu pour les plus chaudes, avec des nuances de jaune, orange et blanc entre les deux. Enfin, leur luminosité et leur taille évoluent tout au long de leur vie, permettant aux scientifiques d'en déduire leur âge et leur stade d'évolution. À noter que tous les points lumineux qu'on peut voir dans le ciel ne sont pas forcément des étoiles. Dans la voûte céleste, on observe aussi des planètes comme Vénus ou Jupiter qui brillent intensément en reflétant la lumière solaire. Comme elles sont plus proches de nous que les étoiles, leur lumière subit moins de turbulences en traversant l'atmosphère jusqu'à nos yeux, donc on ne les voit pas scintiller contrairement aux étoiles. Il y a aussi des satellites artificiels qui sont mobiles et donc dont le métal reflète la lumière. Des étoiles filantes à la lueur fugace, en réalité des météoroïdes, de petits objets célestes, fragments d'astéroïdes, de comètes ou autres, brûlant brièvement en entrant dans l'atmosphère terrestre. Il y a également la galaxie d'Andromède, M31, visible à l'œil nu sous ciel noir. Elle apparaît non pas comme un point, mais comme une petite tache floue allongée. C'est notre voisine à 2,5 millions d'années-lumière. Il y a d'autres galaxies visibles, le grand et le petit nuage de Magellan, seulement visible depuis l'hémisphère sud, la galaxie du triangle M33, perceptible uniquement dans des conditions parfaites, et à noter que la majorité des galaxies sont invisibles, sans instrument, donc à l'œil nu. Alors, la prochaine fois que vous lèverez les yeux vers les étoiles, rappelez-vous que certaines de ces lueurs sont des mondes en fusion, d'autres des illusions célestes, et que même les météores viennent ponctuer le ciel de traits éphémères. Chaque tache, chaque scintillement, chaque éclair est une invitation à explorer l'infini et à rêver un peu.

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1: On se retrouve avec Patricia Carlier qui est chargée de mission patrimoine du PETR Vidourle-Camargue et docteur en civilisation médiévale et méditerranéenne. Bonjour Patricia.
2: Bonjour.
1: Pour continuer, donc vous allez nous parler aujourd'hui, Patricia, de la création des Salins par Philippe le Bel.
2: Oui, effectivement. Après que son grand-père Saint-Louis ait créé le port et terminé son père Philippe III le Hardi terminer la ville d'Aiguemorte, il va maintenant falloir se soucier de l'économie locale. Et ça va être effectivement le rôle du roi Philippe le Bel qui monte sur le trône en 1285. Et la première chose qu'il va faire, c'est analyser la situation et se rendre compte que effectivement l'économie du sel continue à bien fonctionner. Ses petits cousins, qui sont les comtes de Provence de l'autre côté du Rhône, ont commis une énorme erreur à son profit. Ils ont quintuplé la gabelle qu'ils avaient inventée. Ils avaient inventé la gabelle dès 1259, Charles d'Anjou, leur grand-père. Et les petits-enfants de Charles d'Anjou vont quintupler la gabelle parce qu'ils veulent financer le royaume de Naples, qu'ils veulent absolument conquérir. Et donc les marchands de sel vont se détourner des barques qui remontent le Rhône de leur côté, même ceux du Languedoc, parce que c'était plus rentable de remonter le sel par voie d'eau, c'était beaucoup moins onéreux que de passer par les charrettes sur le chemin qui partait de Lunel, qui traversait jusqu'au niveau et qui montait jusqu'au niveau de Saint-Saturnin-du-Port, actuellement Pont-Saint-Esprit. Et donc cette erreur-là, il va la mettre à profit, si vous voulez. Il va comprendre tout de suite l'intérêt qu'il y a à avoir le sel sur le secteur d'Aiguemorte et de pouvoir le remonter sur Paris. Et comme les marchands de sel ne veulent plus passer par le Rhône parce que c'est trop cher, ses cousins se désespèrent parce qu'ils voient tomber, bien sûr, leur chiffre d'affaires. Ça fonctionne pas bien du tout de ce côté-là. Et Philippe le Bel va avoir une idée géniale. Il va se dire, nous fabriquons du sel et qu'il faut le remonter, il faut que je m'associe avec mes cousins. Et c'est ce qu'il va faire. En 1301, il propose à ses petits cousins, donc les comtes de Provence, de s'associer à 50% chacun de chaque côté du Rhône dans une compagnie qui va s'appeler le Grand Tirage du Rhône. Cette compagnie, elle est créée en 1301 et elle sera transformée en consortium autour de 50 ans à peu près autour de 1350. Et bon, c'est l'ambiance, c'est Dallas, hein.

France. C'est comme ça que la grande fortune de la France va être construite. Pourquoi? Parce que c'est pas Philippe le Bel lui-même qui va imposer la gabelle en France, c'est son neveu, le roi Philippe VI de Valois, qui va régner un tout petit peu après sa mort, c'est-à-dire autour de 1330, et qui va imposer donc la gabelle à l'ensemble de la France. Et à partir de ce moment-là, on connaît tous Colbert, Mazarin, les grands fermiers du sel, la ferme créée par Sully, qui était ministre d'Henri IV. Voilà comment on va décupler la gabelle. Alors la gabelle, ce n'est rien d'autre qu'un impôt que nous connaissons déjà, qui est la TVA, hein, c'est l'équivalent de la TVA. Mais il faut savoir que sous Colbert, par rapport à l'époque de Philippe le Bel, elle est à 1000%. Donc ça vous donne une idée de ce que les impôts pouvaient encaisser avec toutes ces gabelles, parce qu'il n'y a pas que le sel qui est imposé, il y a tout qui est imposé. C'est-à-dire qu'on étend la gabelle à l'ensemble des activités du secteur. Et donc Philippe le Bel avait pu récupérer ses salins d'Aigues Mortes, qu'il va, parce qu'il les nationalise en 1290, et il va les nationaliser parce que l'abbaye de Psalmody, qui avait eu la même idée en s'associant avec le seigneur d'Émargues, dès 1270, avait mis en eau 16 salins. Pourquoi? Parce que le dernier cordon sur lequel est implantée la ville d'Aigues Mortes aujourd'hui, le dernier cordon fossile de l'abbaye, est enfin stabilisé. Il est stabilisé à partir du début de enfin la fin du XIIe siècle, on va dire. Et donc à partir de ce moment-là, on a la planimétrie qu'il faut pour développer des salins, parce qu'il y a le soleil et puis il y a l'eau, évidemment, il y a l'eau de mer. Et donc on peut développer des salins. Donc Psalmody a immédiatement le même réflexe que le roi, c'est-à-dire qu'il se dit que fabriquer le sel en local, c'est beaucoup plus rentable, surtout avec la compagnie qui va être créée un petit peu après. Oui, sauf que le roi, c'est le roi, et que le roi nationalise les salins. Il en laisse deux à l'abbé, les deux salins de l'abbé qu'on connaît bien dans les archives. Et le reste, eh bien, ça va devenir le sel de France. Le salin de Péquer est en marche pour ne plus jamais s'arrêter. Et la fortune de la France démarre à ce moment-là.

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1: Panamanisme. Qu'est-ce que c'est que ce pays? C'est pas possible. Il fait au moins, 8000.
2: Vous avez envie de vous évader, de vous ressourcer et de profiter de la nature pendant les chaudes journées d'été? Eh bien, préparez-vous à découvrir un lieu magique tout près de chez nous, direction la cascade de la Vis, un véritable paradis naturel entre le Gard et l'Hérault, au pied des Causses de Blanda. Un coin de paradis où l'eau cristalline et les paysages sauvages vous attendent. Suivez-moi, je vous guide à travers ce lieu enchanteur. La cascade de la Vis est un véritable trésor caché entre les deux départements, donc du Gard et de l'Hérault, et à deux pas du parc national des Cévennes. Si vous êtes amateur de paysages sauvages et préservés, vous allez donc adorer cet endroit. En plein cœur de la nature, la rivière Vis dévale les pentes et forme une succession de vasques naturelles et de petites cascades cristallines qui descendent en cascade. Le tout dans un décor spectaculaire avec les gorges calcaires et les monts Cévenols en toile de fond. Ce lieu est un véritable havre de paix pour ceux qui cherchent à se déconnecter de l'agitation quotidienne. Ce qui fait la beauté de la cascade de la Vis, c'est sa fraîcheur naturelle et son côté très sauvage. L'eau est d'une clarté saisissante, filtrée par les roches karstiques environnantes, donnant à la rivière des reflets turquoise incroyables, un endroit parfait pour se baigner librement et profiter des vertus apaisantes de la nature. Cet endroit est donc un lieu prisé pour une baignade rafraîchissante. Vous pourrez vous installer dans une de ces vasques profondes et y tremper vos pieds, ou si vous préférez même plonger pour profiter pleinement de l'eau fraîche. C'est l'endroit donc idéal pour passer une journée en famille ou même entre amis à l'ombre des arbres. Mais ce n'est pas tout, la cascade de la Vis n'est pas seulement un lieu pour se baigner. Si vous aimez marcher, vous allez adorer la balade le long de la rivière. Des sentiers ombragés serpentent les berges, vous permettant de découvrir des vues spectaculaires sur les gorges et les petites cascades secondaires qui jalonnent le parcours. C'est une promenade paisible, parfaite pour se détendre et se ressourcer. Si vous avez plus d'énergie et que vous souhaitez explorer davantage, plusieurs randonnées un peu plus longues vous permettent de découvrir des points de vue imprenables sur des sites voisins comme le cirque de Navacelles, le mont Saint-Baudy ou même le pic d'Angeau. À chaque pas, vous découvrirez donc un nouveau panorama à couper le souffle. Et tout près de la cascade, vous allez également trouver une halte charmante puisque c'est le village de Saint-Laurent-le-Minier qui accueille donc cette magnifique cascade. Ce village Cévenol typique vous plonge dans l'histoire du sud de la France avec ses ponts anciens, ses maisons en pierre et son patrimoine préservé. Une balade donc dans ses rues, une glace à la main ou une pause dans un café local et vous voilà plongé dans l'atmosphère authentique de ce village où le temps semble s'être arrêté. Alors si vous êtes à la recherche d'un lieu unique où allier baignade, randonnée et découverte, la cascade de la Vis est définitivement un must cet été. En plus d'être facilement accessible depuis Montpellier, environ une heure de route, elle offre un cadre naturel, sauvage et apaisant, idéal pour se ressourcer. Entre eau limpide, végétation luxuriante et paysages à couper le souffle, cet endroit vous garantit une expérience inoubliable en plein cœur des Cévennes. Alors on vous donne rendez-vous à la cascade de la Vis pour une escapade rafraîchissante et 100% nature.

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1: Comme chaque semaine, on se retrouve avec l'office de tourisme de La Grande Motte pour partager une sélection de ce qui se passe, parce qu'il se passe beaucoup de choses. Et on retrouve Céline, bonjour.
2: Bonjour, bah écoutez, je suis ravie de vous retrouver aussi cette semaine pour vous parler de la semaine du 27 juillet. Alors, il y aura, comme toujours, pas mal d'animations, notamment, déjà, des initiations aux gestes de premier secours que vous retrouverez dans plusieurs quartiers. Il y a toujours le cinéma en plein air avec ce lundi le Chapeauté 2. Pensez toujours à prendre votre serviette ou votre plaid ou un petit fauteuil. Et c'est donc à la tombée de la nuit, toujours vers 22h. Les marchés nocturnes dans les deux quartiers, quartier du Couchant, quartier du Front de Mer. Ensuite, nous avons des petits concerts dans les quartiers. Alors là, on aura le concert Bloom, Endless Soul sur la place de l'Épi. Et puis ensuite, n'oublions pas les spectacles en liberté. Cette semaine, on aura Flux d'Ax, donc à découvrir absolument, comme tous les autres spectacles du sel.
1: Et d'autant plus que là, c'est le dernier. Donc si on a manqué les spectacles en liberté, là, c'est l'occasion que j'avais de se rattraper.
2: Tout à fait, c'est l'occasion d'aller voir au moins le dernier qui sera très sympa. Donc c'est un spectacle contemporain, déjà, dans lequel l'humour, le malaise et la recherche de la grâce prennent la forme d'un cabaret surréaliste et frénétique, à mi-chemin entre Tim et Eric et la performance Fluxus. Bon, faut connaître, mais bon, voilà. L'absurde y est raffiné et l'humour irrésolu. Voilà, je n'en dirai pas plus, mais venez voir, c'est vraiment une performance contemporaine à voir.
1: Et tout, donc tous les soirs de la semaine à 19h à chaque fois,
2: non,
1: dans un quartier différent. Non, pas 19h cette
2: et
1: fois-ci.
2: Non. Alors du coup, c'est à 21h30 parce qu'il y a une projection. Donc du coup, on est obligé d'attendre aussi un peu la tombée de la nuit pour avoir le bon rendu.
1: Voilà. Donc à noter, par contre, ce qui ne change pas, c'est que c'est tous les quartiers différents de la Grande Motte.
2: Exactement. Ensuite, qu'est-ce que je peux vous proposer ? Nous avons le jazz au Ponant. Là, ce sera le mardi 20, que je ne me trompe pas, 28
1: oui.
2: juillet, avec le groupe Oya Quintet. Alors eux, c'est très sympa aussi, c'est des Caraïbes à l'île de la Réunion, en passant par le hard pop des années 60. Le groupe mélange les cultures et nous entraîne dans des paysages artistiques sans frontières. Voilà, donc ça, à voir aussi à 21h, au Ponant, sur les rives de l'étang. Et puis, on a des petits concerts aussi dans le quartier du Ponant, le concert Carpe Diem, et un spectacle enfant au Couchant, le mercredi 29 juillet. À voir, parce qu'il n'y a pas beaucoup de spectacles enfants pendant l'été, mais notamment celui-là, très adapté vraiment à tous les enfants. Quel paille-gaille dans le monde enchanté. Voilà. Et le tour aux piscines, à pas oublier aussi, pour passer une petite soirée un peu rigolote, avec le tour aux piscines qui se passe les mardis, les jeudis et les dimanches, dans le quartier du Couchant aussi, aux Arènes.
1: Et ben voilà, ça fait un sacré paquet de rendez-vous. Et puis, on va retrouver Hugo, qui va nous parler, je crois, des visites guidées, il me semble.
3: Oui, tout à fait. Donc, tout au long de l'été, l'office organise des visites guidées très sympas. Alors, il y en a pour les petits, pour les grands. Et la semaine prochaine, alors toujours le lundi, le catamaran. Donc là, vous avez une super vue sur la Grande Motte avec les explications d'un guide formidable. Le mercredi, en même temps que l'opération Seeker qu'il ne faut pas rater, vous avez les visites à vélo. Donc pendant 2 heures, vous allez dans la Grande Motte à vélo, c'est super chouette. En plus, il n'y a plus la canicule. Et enfin, vous pouvez aussi faire la balade Cité des Sables, donc c'est plutôt architecture, à pied dans la ville, ça dure 2 heures. Et aussi, ce vendredi, on a une visite nature, donc au Ponant, pour découvrir la presqu'île. C'est adapté aussi pour les enfants et c'est un guide naturaliste. Donc vous allez tout savoir sur la biodiversité du Ponant, les fleurs, les oiseaux, les papillons, donc c'est super chouette. Ensuite, on peut parler aussi d'une superbe animation qui a commencé mercredi dernier, Rêve de pique-nique. Donc là, le concept est simple, vous venez pique-niquer en famille, en amis, et il y a de la musique. Alors, cette fois, sera rendez-vous au Ponant, à côté de la base nautique. Donc, c'est le jeudi 30 juillet, à partir de 19h30. Donc voilà, vous arrivez, vous verrez, il y aura cette fois un saxophone qui viendra jouer pendant que vous mangerez votre sandwich, les tomates cerises, donc... un super concept pour l'été et très convivial. Proche de la Croix-Branche, voilà, on me dit.
4: Dans l'oreillette.
3: Voilà, ça peut aider pour se repérer. Il y a un parking aussi pour se garer à proximité de la Croix-Branche. Donc, n'hésitez pas, voilà, jeudi 30 juillet, à ne pas rater.
1: Voilà. Et puis, il me semble qu'il y a une dernière chose. Oui, c'était les loisirs pour les familles et les enfants. C'est ça dont on voulait parler.
3: Oui, alors la grande mode, c'est vrai qu'on peut aller à la plage, manger une glace, mais il y a quand même des loisirs pour les enfants. Donc, quelques idées sur le point zéro. On a notamment la grande roue. On a aussi le carrousel vénitien, très sympa, donc le petit manège pour les enfants. Au début du tronc de mer, en face du café Jules, il y a le Trampo Beach. Donc ça, c'est super chouette, les enfants adorent. Ou sinon, vous pouvez faire l'acrobranche. Mais aussi, au couchant, il y a un parc pour les 2 à 12 ans. Donc c'est à l'heure, vous payez en fonction du temps que vous restez. Donc ça s'appelle le Safari Kangoo Park. Avec plein d'attractions, manège et un coin même pour les adultes. Parce que forcément, faut attendre que les enfants jouent et vous pouvez vous restaurer à côté sur des tables en discutant.
1: Et ben voilà, ça fait une belle sélection de tout ce qu'on peut faire sur la grande mode. Vous voyez qu'il y a de quoi faire pour tous les âges, hein, finalement, et tous les goûts. Et on retrouve le détail de tout ça sur le site lagrandemode.com. Il y a l'agenda de la quinzaine, il y a les infos détaillées, il y a l'appli aussi LGM App, où vous avez toutes les infos, même sur la plage et tout ça. Et puis l'office de tourisme, qui est donc juste à côté du port, hein, c'est ça.
3: Ça. Derrière, il y a un goy rouge, vous pouvez pas le rater.
1: Et tout ça à la grande mode. Donc merci.

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1: Bonjour à tous, l'essentiel de l'actualité, un point sur les incendies en France. Le mégafeu en Gironde a ravagé 42 000 hectares, il est stabilisé aujourd'hui. La préfecture a ordonné ce matin l'évacuation préventive de tous les campings de Lacanau pour faciliter les opérations de secours. Près de 4 000 touristes en tout sont concernés. Toujours en lien avec les incendies, un homme de 23 ans mis en examen est placé en détention provisoire dans le Var. Il est soupçonné d'être à l'origine de plusieurs départs de feu volontaires la semaine dernière, des incendies qui ont détruit plusieurs hectares de maquis et de forêts. Un examen psychiatrique du suspect est annoncé. Les États-Unis évaluent leur présence militaire en Europe. Le Pentagone a lancé un examen pour pousser les pays européens à assumer davantage leur propre défense au sein de l'OTAN. Washington souhaite une alliance plus forte, plus équitable, plus durable. Canal+ investit près d'un milliard d'euros dans le cinéma français et européen. Le groupe s'engage à verser 900 80 millions d'euros entre 2028 et 2032. Le groupe restera donc le premier financeur du cinéma français. C'est fait, Zinedine Zidane est le nouveau sélectionneur de l'équipe de France. La Fédération française de football a annoncé sa nomination pour les 4 prochaines années à la tête des Bleus. Ses premiers matchs sont programmés fin septembre en Ligue des Nations avec un déplacement en Turquie puis en Belgique.

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2: Dans votre agenda de ce mardi 28 juillet sur Delta FM, le cinéma municipal Marcel Pagnol vous invite à une soirée sous les étoiles au pied des remparts sud d'Aiguemortes. Venez découvrir le film Michael dans ce cadre historique unique, idéal pour partager un moment convivial et riche en émotions, en famille ou entre amis. Pour profiter pleinement de cette séance estivale dans le plus grand confort, il est conseillé de prévoir plaid, coussin ou couverture. Les billets sont à retirer directement au cinéma Marcel Pagnol ou sur le site internet du cinéma. Le cinéma en plein air Michael, c'est donc à retrouver au rempart sud d'Aiguemortes ce mardi à partir de 22h et le tarif il est unique, il est de 4€. Également dans votre agenda, la ville de Vauvert anime votre soirée sur la place des Halles Marie-Grasset avec son rendez-vous hebdomadaire incontournable, les mardis de Vauvert. C'est l'occasion parfaite pour flâner dans une ambiance musicale chaleureuse, agrémentée par la présence de Livensax. Entre les espaces de jeu dédiés aux enfants et les options de restauration sur place, tout est réuni pour partager un moment de détente en famille ou entre amis au cœur de la cité. Les mardis de Vauvert, c'est à retrouver donc ce mardi et tous les autres mardis également du mois d'août. Place des Halles Marie-Grasset à Vauvert à partir de 19h et ce jusqu'à 23h. Et pour finir, direction La Grande Motte, sur la rive de l'étang du Ponant, pour une soirée placée sous le signe de l'évasion musicale avec le groupe Oya Quinté ou Oya 5T. C'est d'une passion commune pour le groove, la mélodie et l'improvisation. Ce quinté propose une musique ouverte sur le monde. Leur répertoire influencé par des sonorités allant des Caraïbes à l'île de la Réunion en passant par le

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1: Bonjour à tous, à la une de l'actualité sportive en football, il arrive Zinedine Zidane, sélectionneur des Bleus. Il doit être officiellement nommé ce matin dès 11h. L'ancien entraîneur du Real Madrid succède à Didier Deschamps. Son premier match à la tête de l'équipe de France est annoncé le 25 septembre contre la Turquie. On connaît le plus beau but de la Coupe du Monde 2026 de football. Il est signé Sidney Lopez Cabral. Le défenseur du Cap-Vert a été récompensé pour sa frappe spectaculaire dans la lucarne face à l'Argentine. C'était lors des 16e de finale. Son but devance notamment ceux de Lionel Messi, Kylian Mbappé ou Erling Haaland. En cyclisme, Tadej Pogacar domine le classement des primes sur le Tour de France. Le Slovène a empoché près de 612 000 euros, 500 000 uniquement pour sa victoire à Paris. Loin derrière, Remco Evenepoel touche près de 248 000 euros. Isaac Del Toro, un petit peu plus de 155 000. Au total, c'est près de 2,5 millions d'euros de primes qui ont été distribuées sur cette édition. Une somme traditionnellement partagée par les coureurs avec leurs coéquipiers et leur staff. Allez, ça bouge dans les coulisses de la Formule 1. Le Français Gwen Lagru quitte Mercedes. Il rejoint Red Bull en 2027. Depuis 11 ans, il était chargé de repérer et d'accompagner les jeunes pilotes de l'écurie allemande. Il a notamment découvert Kimi Antonelli et suivi la progression d'Esteban Ocon et de George Russell. Voilà pour l'essentiel de l'actualité sportive. Très bonne journée à tous.

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1: Comme chaque jour, on fait le point sur la programmation de votre Cinéma Vogue du Gros du Roi. Le programme de ces lundis et mardi 27 et 28 juillet avec le film La Chaleur, drame thriller de Stéphane Demoustier avec Adrien Hussein, Tristan Richard et Martina Lamana. Il fait anormalement chaud sur les plages des Landes et Marouane, 17 ans, passe sa dernière journée au camping avec une angoisse. Le corps qu'il a enseveli la veille sur la plage va-t-il apparaître au grand jour? Marouane se demande par ailleurs s'il n'est pas en train de tomber amoureux de la charmante Julia. La Chaleur, c'est donc à voir dans votre Cinéma Vogue et c'est à voir ce mardi à 17h15. Également au programme pour ces deux jours, on commence par la journée de lundi. La fille dans les nuages, 18h. Toy Story 5, 16h. Charlie et les kangourous, 14h. Vaiana, 19h30. Supergirl, 14h. Et l'Odyssée, 18h. Interdit aux moins de 12 ans. Pour la journée de mardi, La fille dans les nuages est à 16h15, Charlie et les kangourous 18h, Vaiana 14h, L'Odyssée 14h et 19h30, La bataille de Gaulle 2, J'écris ton nom à 20h. Et vous retrouvez ces horaires sur le site cinemavogue-grosduroi.com. À noter que, petite astuce, souvent sur le site de Allociné, vous retrouvez la suite de la semaine quand c'est pas mis en ligne encore sur le site du cinéma. Vous cherchez sur Allociné, Cinéma Vogue, Le Gros du Roi, et vous voyez si vous retrouvez les horaires du mercredi 29 et de la suite. Bonne séance dans votre cinéma.

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1: Et dans votre télé pour ce mardi 28 juillet, je vous propose de partir avec Kenji Girac chez les Turkana avec Rendez-vous en terre inconnue. À l'occasion des 20 ans de cette émission, Frédéric Lopez a pris la route une dernière fois aux côtés de Kenji Girac en direction des plaines désertiques du nord-ouest du Kenya, terre du peuple Turkana. Sur les rives du plus grand lac salé d'Afrique, il découvre des familles animées d'un courage et d'une résilience hors normes. Les Turkana sont des éleveurs qui peuplent l'une des régions les plus arides du Kenya, mais 6 années successives d'une sécheresse sans précédent ont mis à mal les troupeaux, tuant la grande partie des animaux. Les éleveurs se sont rapprochés du lac Turkana. Là, certaines familles ont fait un choix radical mais indispensable à leur survie. Elles se sont tournées vers la pêche. Kenji Girac et Frédéric Lopez ont partagé le quotidien de l'une de ces communautés à la rencontre de ses membres. Rendez-vous en terre inconnue avec Kenji Girac chez les Turkana, c'est à retrouver ce mardi sur France 2. Également dans votre télé, on retrouve du cinéma avec sur TF1 le Transporteur 2. Sur France 3, c'est la série en inédit OPJ, Nid de Vipère. Sur France 5, un film La Mariée était noire. Sur M6, Saison interdite Turquie, Albanie, Monténégro, enquête sur les nouvelles destinations stars de la Méditerranée. Sur Arte, on retrouve un magnifique documentaire La Méditerranée en feu. Sur France 4, Ma version de l'histoire. Sur W9, c'est les 20 chansons de Jean-Jacques Goldman préférées des Français. Sur la chaîne TMC, on retrouve 90 enquêtes, chauffards et fêtards. Était brûlant pour les gendarmes du Pays Basque. Sur TFX, on retrouve Arthur et les Minimoys. Sur Gulli, Inspecteur Sun et la malédiction de la veuve. Et sur ces stars, c'est une pièce de théâtre, Sacrée soirée. On termine avec la chaîne Sister qui nous propose donc un film. C'est La colère des titans. Très bonne soirée TV avec Delta FM.
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4: Bonjour à tous, l'essentiel de l'actualité, un point sur les incendies en France. Le mégafeu en Gironde a ravagé 42 000 hectares. Il est stabilisé aujourd'hui. La préfecture a ordonné ce matin l'évacuation préventive de tous les campings de Lacanau pour faciliter les opérations de secours. Près de 4 000 touristes en tout sont concernés. Toujours en lien avec les incendies, un homme de 23 ans mis en examen est placé en détention provisoire dans le Var. Il est soupçonné d'être à l'origine de plusieurs départs de feu volontaires la semaine dernière. Des incendies qui ont détruit plusieurs hectares de maquis et de forêts. Un examen psychiatrique du suspect est annoncé. Les États-Unis évaluent leur présence militaire en Europe. Le Pentagone a lancé un examen pour pousser les pays européens à assumer davantage leur propre défense au sein de l'OTAN. Washington souhaite une alliance plus forte, plus équitable, plus durable. Canal+ investit près d'1 milliard d'euros dans le cinéma français et européen. Le groupe s'engage à verser 980 millions d'euros entre 2028 et 2032. Le groupe restera donc le premier financeur du cinéma français. C'est fait, Zinedine Zidane est le nouveau sélectionneur de l'équipe de France. La Fédération française de football a annoncé sa nomination pour les 4 prochaines années à la tête des Bleus. Ses premiers matchs sont programmés fin septembre en Ligue des Nations avec un déplacement en Turquie puis en Belgique.

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4: Bonjour à tous. L'essentiel de l'actualité. Les incendies restent sous haute surveillance dans le sud-ouest. En Gironde, une importante reprise de feu a été signalée à Lège-Cap-Ferret, malgré un incendie toujours considéré comme stabilisé. Plus de 2000 pompiers restent mobilisés sur le terrain. Et à Lacanau, les autorités ont ordonné l'évacuation de tous les campings. 4000 personnes sont concernées. Toutes les manifestations sportives et culturelles sont interdites en Gironde jusqu'au 8 août. Le chômage repart légèrement à la hausse. Au deuxième trimestre 2026, le nombre de demandeurs d'emploi sans aucune activité inscrits à France Travail a augmenté de 0,8% pour atteindre 3,323 millions de personnes. La hausse est particulièrement marquée chez les jeunes avec près de 6% d'augmentation sur un an. Patrick Bruel est visé par deux nouvelles plaintes, l'une pour viol, l'autre pour agression sexuelle. Les faits dénoncés remontent à 1994 et 2005. Ils sont aujourd'hui prescrits. Déjà mis en examen dans 4 affaires de violence sexuelle, le chanteur conteste fermement ces nouvelles accusations. Enfin, Canal+ investit près d'1 milliard d'euros dans le cinéma français et européen. Le groupe s'engage à verser 980 millions d'euros entre 2028 et 2032. Il pourra continuer à diffuser les films dès 6 mois après leur sortie en salle.

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1: Ces épices qui soignent, et oui, les épices ne servent pas seulement à agrémenter nos plats. Digestives, stimulantes, diurétiques, elles possèdent bien des vertus que nos ancêtres connaissaient déjà. Le curcuma, cette épice précieuse, est utilisée en prévention du cancer. Antiseptique, les Indiens l'appliquent en poudre sur les coupures. Son action anti-inflammatoire soigne les rhumatismes et aurait une action sur le foie. Le curcuma est un protecteur de la muqueuse gastrique. Il prévient les troubles digestifs et aide à lutter contre l'excès de cholestérol. En poudre, on l'utilise pour parfumer riz, légumes et plats en sauce. Il peut aussi être consommé en gélules, décoction, teinture. La cannelle tonifiante, c'est un remède efficace contre la fatigue. Elle est particulièrement recommandée contre les troubles de la digestion, la dyspepsie, les douleurs dentaires ou le diabète. Elle peut être consommée sous forme de tisane, teinture, huile essentielle. En poudre ou en bâton, elle parfume les desserts, le vin chaud. Diluée dans de l'eau, elle sert de solution de rinçage dentaire contre les douleurs. La muscade, remède contre la diarrhée. Elle traite les maladies respiratoires, les ballonnements et soulage les courbatures et rhumatismes. Enduire d'huile de muscade la zone douloureuse. Analgésique et antiseptique, elle apaise les douleurs dentaires. Appliquez un coton-tige imbibé d'huile essentielle sur la dent. Au XVIe siècle, les esclaves sur les bateaux en consommaient pour son action sédative contre les douleurs. Le safran, connu pour ses propriétés digestives, le safran aurait aussi une action anticancéreuse. Cette onéreuse épice est particulièrement recommandée aux femmes pour son action régulatrice de la circulation sanguine, soulageant ainsi les douleurs menstruelles. Stimulant du système nerveux, elle aiderait à lutter contre la dépression légère. Mélangé à du miel, on l'utilise en poudre sur les gencives douloureuses. Le paprika, décongestionnant, expectorant et riche en vitamine C, le paprika aide à prévenir le rhume et soigne affections pulmonaires, toux. C'est aussi une épice digestive. Enfin, le gingembre, indiqué en cas de désordre digestif et de nausée, c'est l'ingrédient de base du chai, le thé indien, mais il peut aussi se prendre en tisane.
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2: Bonjour à tous. L'essentiel de l'actualité, les incendies restent sous haute surveillance dans le sud-ouest. En Gironde, une importante reprise de feu a été signalée à Lège-Cap-Ferret, malgré un incendie toujours considéré comme stabilisé. Plus de 2000 pompiers restent mobilisés sur le terrain. Et à Lacanau, les autorités ont ordonné l'évacuation de tous les campings. 4000 personnes sont concernées. Toutes les manifestations sportives et culturelles sont interdites en Gironde jusqu'au 8 août. Le chômage repart légèrement à la hausse. Au deuxième trimestre 2026, le nombre de demandeurs d'emploi sans aucune activité inscrits à France Travail a augmenté de 0,8% pour atteindre 3,323 millions de personnes. La hausse est particulièrement marquée chez les jeunes avec près de 6% d'augmentation sur un an. Patrick Bruel est visé par deux nouvelles plaintes, l'une pour viol, l'autre pour agression sexuelle. Les faits dénoncés remontent à 1994 et 2005. Ils sont aujourd'hui prescrits. Déjà mis en examen dans 4 affaires de violences sexuelles, le chanteur conteste fermement ces nouvelles accusations. Enfin, Canal+ investit près d'un milliard d'euros dans le cinéma français et européen. Le groupe s'engage à verser 980 millions d'euros entre 2028 et 2032. Il pourra continuer à diffuser les films dès 6 mois après leur sortie en salle.

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2: Dans votre agenda de ce mercredi 29 juillet sur Delta FM, laissez-vous transporter par une parenthèse enchantée où la musique de la harpe et l'art du conte s'entrelacent pour éveiller l'imaginaire. Lily Munoz et Séverine Pantel vous proposent une rencontre joyeuse et poétique, mêlant récits ludiques et réflexions philosophiques. Un spectacle tout en douceur, parfait pour s'évader et rêver, accessible à tout public à partir de 8 ans. La soirée donc conte et harpe, c'est à retrouver ce mercredi au Jardin des Sculptures à Port-Camargue, au Gros-du-Roi, à partir de 20h. Également plongé dans l'univers atypique de la compagnie Fludax pour un cabaret surréaliste et frénétique. Ce spectacle contemporain orchestré par Maël Gagneux explore l'absurde avec raffinement et un humour audacieux, jouant sur le malaise et la grâce. Entre accessoires complexes et effets sonores, c'est une expérience unique où la poésie naît des détails et de l'ambiance nerveuse. A noter que ce spectacle sera également présenté jeudi et vendredi au Ponant. Le spectacle en liberté Fludax est à retrouver place du marché ce mercredi à la Grande Motte. C'est à partir de 21h30. Et pour finir, la compagnie Soupape vous propose un spectacle original et décalé qui interroge la notion d'inaptitude et de liberté à travers l'usage détourné d'une Fiat Panda. Entre élégance et délire festif, trois corps augmentés se mettent en scène dans cet objet automobile pour explorer de nouveaux possibles. Une performance inventive et pleine d'humour qui constitue un véritable pied de nez à la morosité, à découvrir gratuitement en extérieur. Le spectacle Novi Bancal s'est à retrouver donc sur la promenade des Pins à Calvisson à partir de 20h et c'est gratuit. Très bonne sortie avec Delta FM.
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1: Cinéflash avec le programme de votre Cinéma Vogue du Gros du Roi pour ce mercredi et ce jeudi 29 et 30 juillet avec à voir le héros de Berlin, Mischa Hartung, propriétaire d'un vidéoclub berlinois au bord de la faillite, voit sa vie basculer à l'occasion du 30e anniversaire de la chute du mur de Berlin. Un journaliste le présente comme le cerveau d'une évasion massive historique de la RDA. Devenu un héros malgré lui, il se retrouve pris dans un engrenage de semi-vérité et de mensonges éhontés. Le héros de Berlin, c'est à voir en version originale sous-titrée ce mercredi à 10h30. Séance au tarif de 5,50€ et ce sera à voir en version française ce jeudi à 15h30. Dans le reste de la programmation pour ce mercredi, l'Odyssée, interdit aux moins de 12 ans, est à voir à 14h et à 19h30. Spider-Man Brand New Day est à voir à 17h. Toy Story 5, 16h. Vaiana, 20h45. Charlie et les kangourous, 14h. Animaux rigolos, c'est le film d'animation qui vous est proposé dans le cadre du Little Film Festival. Ça dure 40 minutes et c'est un programme de 3 courts-métrages. Donc pour ça, rendez-vous à 10h30 ce mercredi, 5,50€ là aussi pour le tarif. Et puis La Bataille de Gaulle 2, J'écris ton nom, c'est à 18h. Pour la journée de jeudi, l'Odyssée est à voir en VO sous-titré à 16h30 et en version française à 19h30. Le héros de Berlin, 15h30. Spider-Man Brand New Day, c'est à 14h et en VO sous-titré à 19h30. Charlie et les kangourous, 17h30. Et des mignons et des monstres, ce jeudi à 14h. Tout le programme est sorti pour les films jusqu'au 11 août. Et c'est à consulter sur cinemavogue-grosduroi.com et sur les réseaux sociaux du cinéma. Bonne séance.

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1: Bonjour à tous. L'essentiel de l'actualité, la situation reste très tendue en Gironde. Plusieurs reprises de feu sont signalées, notamment à Martignas et près de Lège-Cap-Ferret. Au total, 2750 pompiers, 18 moyens aériens et 1500 militaires restent mobilisés. L'incendie a déjà détruit 240 habitations. Prudence si vous allez vous baigner sur le littoral aquitain. Le risque de courant de baïne est classé maximal sur les côtes de Charente-Maritime, de Gironde, des Landes et des Pyrénées-Atlantiques. Les autorités recommandent de rester dans des zones surveillées et de tenir compte de sa condition physique avant d'entrer dans l'eau. Les baïnes peuvent entraîner très rapidement les nageurs vers le large. Deux personnes mises en examen dans l'affaire de la mort de Quentin de Ranque ont déposé plainte contre des militants de la mouvance identitaire. Elles dénoncent des violences en réunion avec préméditation et souhaitent accéder au dossier d'enquête en se constituant partie civile. Quentin de Ranque, militant d'extrême droite de 23 ans, avait été mortellement agressé en février dernier à Lyon. Enfin, Zinedine Zidane, c'est lui le nouveau sélectionneur des Bleus. Le champion du monde 98 succède à Didier Deschamps. Premier match pour lui, ce sera en septembre en Ligue des Nations contre la Turquie et contre la Belgique.

Bonjour à toutes, bonjour à tous, ravi de vous retrouver sur Delta FM, votre radio en terre de Camargue, pour partager cette fin de journée ensemble. J'espère que vous allez bien. Au programme de cette demi-heure, votre rubrique culturelle avec l'Assemblée régionale des radios associatives d'Occitanie. Vous aurez votre info écolo de la semaine également avec Tom. Sans oublier votre flash d'actualité locale et régionale du jour avec Nicolas et le coin des curieux qui arrive après Easy Life et HL côté musique.

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2: La thioacétone, comme beaucoup de composés soufrés, possède une odeur fortement nauséabonde, parfois considérée comme la pire connue, propriété amplifiée par sa haute volatilité. En 1889, à Fribourg, en Allemagne, une tentative de distillation de ce composé a provoqué des cas de vomissement et de perte de conscience dans un rayon de 750 mètres.
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1: Bonjour à tous, vous l'avez peut-être remarqué, gros ralentissement ce lundi matin sur l'autoroute A709 entre Nîmes et Montpellier, un accident impliquant 7 véhicules qui a provoqué plus de 13 km de bouchons en direction de Montpellier jusqu'au secteur Nîmes-Ouest. Les secours et les dépanneurs ont été mobilisés pour évacuer les véhicules et sécuriser la chaussée. Les automobilistes étaient invités à éviter ce secteur où la circulation était très perturbée pendant plusieurs heures. La gendarmerie est dans le Gard qui alerte sur une nouvelle vague d'escroqueries téléphoniques. Ce sont de faux conseillers bancaires ou prétendus agents anti-fraude qui contactent ces particuliers pour leur faire réaliser des virements. Certaines victimes ont perdu jusqu'à 8000 euros. Les autorités rappellent qu'une banque ne demande jamais à ses clients de transférer de l'argent pour sécuriser un compte et appellent à la plus grande vigilance. C'est une bonne nouvelle face à la chaleur. À Vauvert, plusieurs écoles seront équipées de climatisation pour la rentrée prochaine. La commune qui réalise actuellement les travaux grâce aux agents du service bâtiment et garage de la ville. Le but est d'améliorer le confort des élèves et des personnels face aux fortes chaleurs estivales. Des nouvelles installations doivent être opérationnelles dès la reprise des cours. Au Grand-du-Roi, la mairie renforce son dispositif de participation citoyenne à la sécurité. Les habitants sont invités à devenir des citoyens référents, c'est le nom, pour signaler aux forces de l'ordre des situations inhabituelles ou des comportements jugés suspects dans leur quartier. Déjà une vingtaine de volontaires participent à ce dispositif, mais la commune cherche de nouveaux relais, notamment plusieurs secteurs encore peu couverts. Et puis, vous avez peut-être vu des avions volant à très basse altitude. Ils ont intrigué les habitants du Gros-du-Roi hier matin. Il ne s'agissait pas d'une opération de surveillance, mais bien d'une campagne de démoustication. Encore une. 3 appareils de l'entente interdépartementale pour la démoustication du littoral méditerranéen. Ils ont traité près de 296 hectares de zones humides entre le Gros-du-Roi, Aiguemorte et les Spiguettes. Le but est bien de limiter la prolifération des moustiques après les dernières pluies. Très bonne journée sur Delta FM.
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1: Aujourd'hui, direction Grenoble, une ville pionnière en Europe qui a fait le choix audacieux d'un paysage urbain libéré de la surconsommation visuelle. Depuis 2015, la municipalité mène une politique radicale et ambitieuse de réduction de la publicité dans l'espace public. Tout a commencé par la fin d'un contrat avec un grand afficheur, entraînant le retrait immédiat de 326 panneaux et libérant près de 2000 mètres carrés d'espace en ville. Cette démarche a ensuite été renforcée par un règlement local strict qui a permis

0: aujourd'hui de nombreuses collectivités françaises et étrangères, démontrant qu'une urbanisation durable et centrée sur le bien-être des habitants est non seulement possible, mais infiniment souhaitable, une belle bouffée d'oxygène urbaine à méditer.
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1: En amont de l'exposition de printemps 2026, Antoine Marchand, directeur du Centre d'Art Le Lay à Albi, invite Jean-Charles Masserat pour une résidence dans le Tarn. Par l'intermédiaire d'Hélène Lapérère, responsable des services du public, l'artiste a été amené à travailler avec des apprentis orthoprothésistes du lycée Annevotte de Castres et des élèves du Conservatoire de musique et de danse du Tarn. Ensemble, l'aventure les a vite portés vers la réalisation d'un moyen-métrage, Pretty Little Changes dans ta vie, projeté lors de l'exposition intitulée « Après, on peut aussi se dire que... »
2: La façon dont moi je l'ai abordé, c'est qu'il s'intéresse à l'ère du temps, aux questions de temps qui changent, à la crédibilité qu'on donne à la parole d'un tel ou d'un tel. Et il se trouve que dans mon métier, j'étais face à des jeunes en difficulté devant le monde qu'on leur laisse. Enfin, il me semblait que ça collait bien avec le travail en cours de Jean-Charles. Donc oui, j'ai des jeunes au lycée à Annevotte en train de poncer des chevilles pour les remplacer à des gens qui ne peuvent plus marcher. J'ai des jeunes qui veulent devenir pianistes dans un monde qui brûle. Est-ce que c'est encore permis à 20 ans de vouloir faire quelque chose dans ce monde et laisser sa marque en faisant du piano? J'ai des histoires de planètes à sauver. Enfin, c'est ça qu'on entendait dans la jeunesse là.
3: Moi, quand on parle d'amateurs et d'amatrices pour des films, au début, ça me fait peur, quoi. Enfin, ça me fait peur, ça ne m'intéresse pas, en fait. Et Hélène m'a convaincu du contraire. La première semaine de tournage, on tourne ça. Et je me dis discrètement, si on monte ça dans l'expo, ça fera l'objet d'une expo à la fin de la salle. Voilà, basta. Seulement, ça ne se passe pas du tout comme ça. C'est-à-dire que les jeunes gens se prennent au jeu. Ils commencent à de mieux en mieux jouer, à vouloir des choses de plus en plus complexes parce qu'ils comprennent ce qui est en jeu. Et ils voient que ça peut être très jouissif même, de monter en gamme, en niveau de jeu, en niveau de ce qu'il y a à dire. Ils montent en puissance.
4: Mais est-ce que l'art sert seulement à célébrer l'existant? Est-ce que ça ne sert pas aussi à questionner nos vies? À imaginer un autre monde? À écouter les questions des autres et à les comprendre?
3: Et donc, ce qui a été génial dans ce film, c'est que ces jeunes gens ont tellement pris à bras le corps ce qui les questionnait. J'ai compris pourquoi elles croyaient à ça plus que moi, quoi. Et finalement, dans tout ce que j'ai fait, c'est une de mes meilleures pièces, tout simplement. Et ça a été une surprise absolument magnifique.
5: Décomposition du monde en ré mineur.
6: C'est vrai, j'avais jamais pensé à ça, en fait. Le monde se décompose, et nous, on compose.
1: Ce numéro de 180 secondes a été réalisé par Radio Erdo Tangaillac pour l'Assemblée régionale des radios associatives dans le cadre d'un partenariat avec la région Occitanie-Pyrénées-Méditerranée.

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2: Bonjour à tous. L'essentiel de l'actualité, la situation reste très tendue en Gironde. Plusieurs reprises de feu sont signalées, notamment à Martignas et près de Lège-Cap-Ferret. Au total, 2750 pompiers, 18 moyens aériens et 1500 militaires restent mobilisés. L'incendie a déjà détruit 240 habitations. Prudence si vous allez vous baigner sur le littoral aquitain. Le risque de courant de baïne est classé maximal sur les côtes de Charente-Maritime, de Gironde, des Landes et des Pyrénées-Atlantiques. Les autorités recommandent de rester dans des zones surveillées et de tenir compte de sa condition physique avant d'entrer dans l'eau. Les baïnes peuvent entraîner très rapidement les nageurs vers le large. Deux personnes mises en examen dans l'affaire de la mort de Quentin de Ranque ont déposé plainte contre des militants de la mouvance identitaire. Elles dénoncent des violences en réunion avec préméditation et souhaitent accéder au dossier d'enquête en se constituant partie civile. Quentin de Ranque, militant d'extrême droite de 23 ans, avait été mortellement agressé en février dernier à Lyon. Enfin, Zinedine Zidane, c'est lui le nouveau sélectionneur des Bleus. Le champion du monde 98 succède à Didier Deschamps. Premier match pour lui, ce sera en septembre en Ligue des Nations contre la Turquie et contre la Belgique.
3: Très belle fin de journée à l'écoute de Delta FM, votre radio en terre de Camargue. Sur Aigues Mortes, ce soir, c'est le cinéma en plein air, l'occasion de voir ou revoir le film Michael, biopic musical sur une partie de la carrière de Michael Jackson, depuis ses débuts chez les Jackson 5 jusqu'à la révélation musicale de cet artiste hors du commun. N'hésitez pas à prendre votre plaid, votre coussin, de quoi profiter pleinement de la projection. En tout cas, ça se passe du côté des Rampes par Sud, c'est à 22h, le tarif est unique, 4€. La billetterie est à retrouver à l'accueil du cinéma Marcel Pagnol. N'hésitez pas à y aller bien en avance parce que, à mon avis, ça va être bien bien rempli. C'est donc ce soir sur Aigues Mortes. Et puis un rendez-vous à noter pour dans une semaine, place de la Viguerie, toujours sur Aigues Mortes. Ce sera le Grand Prix de la chanson avec tous les styles musicaux, préférence pour la chanson française, un spectacle gratuit, un jury pour choisir le meilleur interprète. Et donc ce sera mardi 4 août, place de la Viguerie, je le rappelle. Donc notez déjà votre soirée, on en reparlera. Allez, place à la musique, Vanessa Paradis tout de suite.

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1: Bonjour à tous, vous l'avez peut-être remarqué, gros ralentissement ce lundi matin sur l'autoroute A709 entre Nîmes et Montpellier, un accident impliquant 7 véhicules et qui a provoqué plus de 13 km de bouchons en direction de Montpellier jusqu'au secteur Nîmes-Ouest. Les secours et les dépanneurs ont été mobilisés pour évacuer les véhicules et sécuriser la chaussée. Les automobilistes étaient invités à éviter ce secteur où la circulation était très perturbée pendant plusieurs heures. La gendarmerie dans le Gard qui alerte sur une nouvelle vague d'escroqueries téléphoniques. Ce sont de faux conseillers bancaires ou prétendus agents anti-fraude qui contactent ces particuliers pour leur faire réaliser des virements. Certaines victimes ont perdu jusqu'à 8000 euros. Les autorités rappellent qu'une banque ne demande jamais à ses clients de transférer de l'argent pour sécuriser un compte et appellent à la plus grande vigilance. C'est une bonne nouvelle face à la chaleur. À Vauvert, plusieurs écoles seront équipées de climatisation pour la rentrée prochaine. La commune qui réalise actuellement les travaux grâce aux agents du service bâtiment et garage de la ville. Le but est d'améliorer le confort des élèves et des personnels face aux fortes chaleurs estivales. Des nouvelles installations doivent être opérationnelles dès la reprise des cours. Au Grand-du-Roi, la mairie renforce son dispositif de participation citoyenne à la sécurité. Les habitants sont invités à devenir des citoyens référents, c'est le nom, pour signaler aux forces de l'ordre des situations inhabituelles ou des comportements jugés suspects dans leur quartier. Déjà une vingtaine de volontaires participent à ce dispositif, mais la commune cherche de nouveaux relais, notamment plusieurs secteurs encore peu couverts. Et puis, vous avez peut-être vu des avions volant à très basse altitude. Ils ont intrigué les habitants du Gros-du-Roi hier matin. Il ne s'agissait pas d'une opération de surveillance, mais bien d'une campagne de démoustication. Encore une. 3 appareils de l'entente interdépartementale pour la démoustication du littoral méditerranéen. Ils ont traité près de 296 hectares de zones humides entre le Gros-du-Roi, Aiguemorte et l'Espiguette. Le but est bien de limiter la prolifération des moustiques après les dernières pluies. Très bonne journée sur Delta FM.

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1: Et dans l'actualité musicale cette semaine sur Delta FM, c'était l'événement de ce dimanche 19 juillet pour clôturer en beauté la Coupe du Monde 2026 remportée par l'Espagne face à l'Argentine au MetLife Stadium. La FIFA a inauguré son tout premier show de la mi-temps à l'américaine, mise en scène par Chris Martin du groupe Coldplay. Pendant près d'une demi-heure, dépassant largement le temps réglementaire de la pause, le public a assisté à un défilé d'artistes planétaire. Madonna a ouvert le bal, juché sur un véhicule lunaire aux côtés de Ronaldo et Ronaldinho, suivi par Justin Bieber, accompagné de Jason Sudeikis en mode Ted Lasso, le rocker Jack White aux côtés de la marionnette Elmo et le groupe de K-pop BTS. Shakira et Burna Boy ont ensuite interprété Die Die, l'hymne officiel de la compétition, avant qu'une chorale new-yorkaise ne vienne clore ce spectacle pensé pour refléter la diversité des genres musicaux plébiscités à travers le globe. Également dans l'actualité, c'est un projet d'envergure qui s'annonce pour la rentrée. Hélène Ségara fêtera ses 30 ans de carrière avec un nouvel album, événement intitulé Hélène Ségara and Friends, attendu pour le 28 août 2026. Pour l'occasion, la chanteuse revisite ses plus grands classiques, Il y a trop de gens qui t'aiment, Vive au Perley, entourée d'un casting impressionnant, Florent Pagny, Julien Doré, Philippe Catherine, Joyce Jonathan ou encore des artistes internationaux comme Lana Paria et Song Si Kyung. Le premier extrait dévoilé prend d'ailleurs tout le monde à contre-pied, une réinvention totale du tube Tu vas me quitter partagé avec le rappeur Dinos, confirmant une nouvelle fois la volonté de l'artiste de surprendre son public après 5 ans d'absence discographique. Et pour finir, la scène musicale française s'est unie pour pousser un cri d'alarme suite à l'interruption violente du concert de la DJ Barbara Butch au festival Cabaret Frappé à Grenoble par des manifestants pro-palestiniens. Plus de 300 personnalités, dont Alain Chamba, Géraldine Nakache et Andrea Bescon, ont signé une tribune publiée ce mardi sur le site de Libération. Intitulée « Agresser une DJ juive ne libérera pas la Palestine », le texte dénonce une tentative ciblée d'écarter les artistes juifs de l'espace public, tout sous couvert d'activisme politique. Une enquête pour délit d'entrave concertée aux libertés a été ouverte par le parquet de Grenoble, tandis que la DJ et son avocate rappellent que ces amalgames relèvent de l'antisémitisme. Voilà, c'est tout cette semaine pour l'actualité musicale sur Delta FM.

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1: Et si ensemble on levait nos yeux vers les cieux, votre rendez-vous astronomie, c'est tout de suite. Lorsque la nuit tombe et que le ciel se tapisse de lumière scintillante, on se plaît à penser qu'on contemple un océan d'étoiles. Pourtant, ces points brillants ne sont pas tous des soleils lointains. Certains sont des planètes, d'autres des galaxies, et parfois des satellites ou même des météores furtifs. Petit voyage au cœur des véritables étoiles et des intrus célestes. Tout commence par les nébuleuses. Les étoiles naissent dans les nébuleuses où la gravité rassemble poussière et gaz jusqu'à provoquer des réactions nucléaires en augmentant la pression et la température. Puis, elles commencent à fusionner l'hydrogène, processus qui rythmera l'essentiel de leur vie d'étoile. Elles se déclinent en plusieurs types. Les naines rouges, petites, peu lumineuses mais presque immortelles. Les naines jaunes, comme notre soleil, stable et accueillante pour la vie. Géantes et supergéantes, qui sont énormes, brillantes mais fugaces. Les étoiles à neutrons et les pulsars, des vestiges ultra-denses de supernovas, et les trous noirs stellaires issus de l'effondrement d'étoiles massives. Les étoiles sont principalement définies par leur masse, qui est comparée à celle de notre Soleil, donc mesurée en unités solaires. Ça va de 0,085 masse solaire à 250 masses solaires, soit 250 fois la masse de notre Soleil. En dessous, un astre ne peut pas déclencher des réactions nucléaires nécessaires pour briller. Il n'est donc pas considéré comme une étoile. Leur température de surface va de 3000 à plus de 30 000 degrés et elle détermine leur couleur, rouge pour les plus froides, bleu pour les plus chaudes, avec des nuances de jaune, orange et blanc entre les deux. Enfin, leur luminosité et leur taille évoluent tout au long de leur vie, permettant aux scientifiques d'en déduire leur âge et leur stade d'évolution. À noter que tous les points lumineux qu'on peut voir dans

Le ciel ne sont pas forcément des étoiles. Dans la voûte céleste, on observe aussi des planètes comme Vénus ou Jupiter qui brillent intensément en reflétant la lumière solaire. Comme elles sont plus proches de nous que les étoiles, leur lumière subit moins de turbulences en traversant l'atmosphère jusqu'à nos yeux, donc on ne les voit pas scintiller contrairement aux étoiles. Il y a aussi des satellites artificiels qui sont mobiles et donc dont le métal reflète la lumière. Des étoiles filantes à la lueur fugace, en réalité des météoroïdes, de petits objets célestes, fragments d'astéroïdes, de comètes ou autres, brûlant brièvement en entrant dans l'atmosphère terrestre. Il y a également la galaxie d'Andromède, M31, visible à l'œil nu, sous ciel noir. Elle apparaît non pas comme un point, mais comme une petite tache floue allongée. C'est notre voisine à 2,5 millions d'années-lumière. Il y a d'autres galaxies visibles, le grand et le petit nuage de Magellan, seulement visible depuis l'hémisphère sud, la galaxie du triangle M33, perceptible uniquement dans des conditions parfaites, et à noter que la majorité des galaxies sont invisibles sans instrument, donc à l'œil nu. Alors la prochaine fois que vous lèverez les yeux vers les étoiles, rappelez-vous que certaines de ces lueurs sont des mondes en fusion, d'autres des illusions célestes, et que même les météores viennent ponctuer le ciel de traits éphémères. Chaque tache, chaque scintillement, chaque éclair est une invitation à explorer l'infini et à rêver un peu.

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1: Et dans votre télé pour ce mardi 28 juillet, je vous propose de partir avec Kenji Girac chez les Turkana avec Rendez-vous en terre inconnue. À l'occasion des 20 ans de cette émission, Frédéric Lopez a pris la route une dernière fois aux côtés de Kenji Girac en direction des plaines désertiques du nord-ouest du Kenya, terre du peuple Turkana. Sur les rives du plus grand lac salé d'Afrique, il découvre des familles animées d'un courage et d'une résilience hors normes. Les Turkana sont des éleveurs qui peuplent l'une des régions les plus arides du Kenya, mais 6 années successives d'une sécheresse sans précédent ont mis à mal les troupeaux, tuant la grande partie des animaux. Les éleveurs se sont rapprochés du lac Turkana. Là, certaines familles ont fait un choix radical mais indispensable à leur survie. Elles se sont tournées vers la pêche. Kenji Girac et Frédéric Lopez ont partagé le quotidien de l'une de ces communautés à la rencontre de ses membres. Rendez-vous en terre inconnue avec Kenji Girac chez les Turkana, c'est à retrouver ce mardi sur France 2. Également dans votre télé, on retrouve du cinéma avec sur TF1 le Transporteur 2. Sur France 3, c'est la série en inédit OPJ, Nid de Vipère. Sur France 5, un film La Mariée était noire. Sur M6, c'est Zone Interdite, Turquie, Albanie, Monténégro. Enquête sur les nouvelles destinations stars de la Méditerranée. Sur Arte, on retrouve un magnifique documentaire, La Méditerranée en feu. Sur France 4, Ma version de l'histoire. Sur W9, c'est les 20 chansons de Jean-Jacques Goldman préférées des Français. Sur la chaîne TMC, on retrouve 90 enquêtes, chauffards et fêtards. Été brûlant pour les gendarmes du Pays Basque. Sur TFX, on retrouve Arthur et les Minimoys. Sur Gulli, Inspecteur Sun et la malédiction de la veuve. Et sur ces stars, c'est une pièce de théâtre, Sacrée soirée. On termine avec la chaîne Sister qui nous propose donc un film, c'est La colère des titans. Très bonne soirée de TV avec Delta FM.
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février sur Delta FM avec Fatal. Il est temps pour moi de vous laisser, de vous souhaiter de passer une excellente soirée. Je vous quitte avec Kenji Girac tout de suite et son titre Habibi. J'aurai le plaisir de vous retrouver demain. Tout de suite après les infos de 18h, vous retrouvez votre best-of de l'été sur l'émission Jazzomania avec l'association nîmoise Jazz 70. Belle soirée, bye bye.

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2: Bonsoir à tous, l'essentiel de l'actualité. 16 départements seront placés en vigilance orange canicule à partir de mercredi midi. Sont concernés notamment la Gironde, les Landes, le Rhône, l'Isère, la Drôme, la Savoie ou encore la Haute-Savoie. Les températures atteindront jusqu'à 42 degrés. Météo France prévoit ensuite un déplacement de l'épisode vers l'est du pays à partir de jeudi. Une nouvelle vague de chaleur qui intensifie la lutte contre les incendies. En Gironde, où 42 000 hectares ont déjà brûlé, de nombreuses reprises de feu sont signalées, notamment à Lège-Cap-Ferret. Les pompiers restent massivement mobilisés, 2750 sapeurs-pompiers sur place, avec 18 moyens aériens et 1500 militaires. La garde à vue du suspect de l'attaque au couteau près de la place de Clichy à Paris a été levée. L'homme est soupçonné d'avoir blessé 3 femmes lundi. Le suspect doit désormais faire l'objet d'une prise en charge psychiatrique. Enfin, Kylian Mbappé souhaite la bienvenue à Zinedine Zidane. Le capitaine des Bleus a publié un message sur Instagram quelques heures après la nomination officielle du nouveau sélectionneur de l'équipe de France. Zidane sera l'entraîneur des Bleus pendant 4 ans jusqu'à la Coupe du Monde 2030.

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1: Salut à toutes et à tous, c'est enfin l'heure du jazz, c'est enfin l'heure de Jazzomania, votre émission de tous les jazz en direct à la radio, où vous voulez, quand vous voulez, sur toutes les plateformes de podcast avec Jazz 70, Stellar Media et Canal 30. Nous sommes cette semaine en mode best-of. Très bonne écoute.
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1: Première série, première session donc de ce best-of avec Nina Simone, Kirk Wallum, le pianiste toulousain Rémi Panossian et tout de suite Merci, merci, merci par Canobal Adderley, le tube de Joe Zawinul.
2: 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When it happens, sometimes we're caught short. We don't know exactly how to handle it when it comes up. 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I got it from our pianist, Joe Zawinul, who wrote this tune. And it sounds like what you're supposed to say when you have that kind of problem. It's called Mercy, Mercy, Mercy.

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1: Tous les jazz dans ce Best of Jazzomania, le meilleur de nos playlists remixées, avec cette fois-ci de l'opéra Carmen de Bizet, oui mais revu par Ulf Valkenius à la guitare et Hiro Rantala au piano. C'est superbe, c'est l'air de Michaela. Également dans notre playlist, Louis Armstrong et Ella Fitzgerald, Cheek to Cheek, et tout de suite, l'anglais Jacob Collier, Into Deep.

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1: À suivre pour cette troisième session de ce Best of Jazzomania, le meilleur de nos playlists remixées, l'immense Ray Charles avec I've Got a Woman. Également la trompettiste Erel Besson et son concept Radio One. Et tout de suite, la chanteuse Robin McKell rend hommage à Amy Winehouse avec Back to Black.

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1: Nous approchons de la fin de cette heure de jazz avec Nat King Cole et sa version de l'amour, Love, également Staying Alive par Electro Deluxe et tout de suite l'irrésistible Mélodie Gardot, Little Something.

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1: Il est temps de se dire au revoir. Merci infiniment de votre fidélité. Merci de votre écoute. À très bientôt pour une nouvelle émission ou pour un best-of. Vous nous retrouvez également, quand vous voulez, sur toutes les plateformes de podcast. On se quitte avec Youssoumna, Traveler. Bon voyage.

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2: Bonsoir à tous. L'essentiel de l'actualité. 16 départements seront placés en vigilance orange canicule à partir de mercredi midi. Sont concernés notamment la Gironde, les Landes, le Rhône, l'Isère, la Drôme, la Savoie ou encore la Haute-Savoie. Les températures atteindront jusqu'à 42 degrés. Météo France prévoit ensuite un déplacement de l'épisode vers l'est du pays à partir de jeudi. Une nouvelle vague de chaleur qui intensifie la lutte contre les incendies. En Gironde, où 42 000 hectares ont déjà brûlé, de nombreuses reprises de feu sont signalées, notamment à Lège, Cap-Ferret. Les pompiers restent massivement mobilisés, 2750 sapeurs-pompiers sur place, avec 18 moyens aériens et 1500 militaires. La garde à vue du suspect de l'attaque au couteau près de la place de Clichy à Paris a été levée. L'homme est soupçonné d'avoir blessé 3 femmes lundi. Le suspect doit désormais faire l'objet d'une prise en charge psychiatrique. Enfin, Kylian Mbappé souhaite la bienvenue à Zinedine Zidane. Le capitaine des Bleus a publié un message sur Instagram quelques heures après la nomination officielle du nouveau sélectionneur de l'équipe de France. Zidane sera l'entraîneur des Bleus pendant 4 ans jusqu'à la Coupe du Monde 2030.

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1: Cinéma. Bonjour Camille.
2: Bonjour Tom.
1: Alors ensemble nous allons évoquer la programmation du cinéma Marcel Pagnol d'Aigues-Mortes pour ce mercredi 29, jeudi 30 et vendredi 31 juillet. Et sur le grand écran cette semaine nous retrouvons La bataille de Gaulle, j'écris ton nom.
2: Juin 1940, la France s'effondre et signe l'armistice. Au milieu du chaos, un homme refuse de céder. Seul contre tous, ce général inconnu va sauver ce qu'il reste d'un rêve, la liberté.
1: La bataille de Gaulle, j'écris ton nom, vendredi à 20h30. On a également Supergirl.
2: Lorsqu'un adversaire menace son monde, Kara Zor-El, alias Supergirl, fait équipe à contre-cœur avec un improbable compagnon et s'engage dans un périple intergalactique en quête de vengeance et de justice.
1: Supergirl, c'est donc mercredi à 18h30. Et puis on l'appelait Robin des Bois.
2: Hanté par son passé, après une vie de crimes et de violence, Robin des Bois est laissé pour mort à l'issue d'un combat. Recueilli par une femme mystérieuse, il se voit offrir une ultime chance de rédemption.
1: On l'appelait Robin des Bois, c'est donc ce mercredi à 20h30. On a Des Mignons et des Monstres, mercredi à 14h. Toy Story 5, mercredi à 16h. Permis de détruire, c'est vendredi à 16h en séance Ciné Babies. On a Les Parfaits, Arnaque en famille, jeudi à 18h30. Vaiana, La Légende du Bout du Monde, c'est jeudi à 16h, vendredi à 18h30. Et mercredi en séance Ciné Kids, donc séance à 10h au tarif exceptionnel de 4€, aussi bien pour les plus petits que pour les plus grands. Et puis on retrouve également Le Diable s'habille en Prada 2, jeudi à 20h30, mais pour une séance particulière puisque c'est une séance Ciné Tricot. Vous pouvez ramener vos pelotes, vos aiguilles et tricoter devant votre film avec une lumière tamisée. Et comme ça, vous pouvez tricoter en toute tranquillité au cinéma. Et je crois que cette séance est au tarif exceptionnel de 5€. Donc n'hésitez pas à... Et si vous avez aussi loupé Le Diable s'habille en Prada 2 il y a quelques mois, et bien c'est l'occasion de le redécouvrir au cinéma. N'oubliez pas que vous pouvez obtenir le parking gratuit avec votre cinéma. Pour cela, garez-vous sur les parkings P2, P3, P4 et P5 et vous donnez votre ticket de parking directement au cinéma et vous repartirez avec la gratuité. Merci beaucoup Camille.
2: Merci Tom, à bientôt.
1: À bientôt.
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2: Dans votre agenda de ce mercredi 29 juillet sur Delta FM, laissez-vous transporter par une parenthèse enchantée où la musique de la harpe et l'art du conte s'entrelacent pour éveiller l'imaginaire. Lily Munoz et Séverine Pantel vous proposent une rencontre joyeuse et poétique, mêlant récits ludiques et réflexions philosophiques. Un spectacle tout en douceur, parfait pour s'évader et rêver, accessible à tout public à partir de 8 ans. La soirée donc conte et harpe, c'est à retrouver ce mercredi au Jardin des Sculptures à Port-Camargue, au Gros du Roi, à partir de 20h. Également plongé dans l'univers atypique de la compagnie Fludax pour un cabaret surréaliste et frénétique. Ce spectacle contemporain orchestré par Maël Gagneux explore l'absurde avec raffinement et un humour audacieux, jouant sur le malaise et la grâce. Entre accessoires complexes et effets sonores, c'est une expérience unique où la poésie naît des détails et de l'ambiance nerveuse. A noter que ce spectacle sera également présenté jeudi et vendredi au Ponant. Le spectacle En Liberté Fludax est à retrouver Place du Marché ce mercredi à La Grande Motte. C'est à partir de 21h30. Et pour finir, la compagnie Soupape vous propose un spectacle original et décalé qui interroge la notion d'inaptitude et de liberté à travers l'usage détourné d'une Fiat Panda. Entre élégance et délire festif, trois corps augmentés se mettent en scène dans cet objet automobile pour explorer de nouveaux possibles. Une performance inventive et pleine d'humour qui constitue un véritable pied de nez à la morosité, à découvrir gratuitement en extérieur. Le spectacle Novi Bancal s'est à retrouver donc sur la promenade des Pins à Calvisson à partir de 20h et c'est gratuit. Très bonne sortie avec Delta FM.
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